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Non mais on peut inventer des trucs hein, des... 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
1: Actualité internationale, c'est avec Marion Kazanov. Bonjour Marion.
2: Bonjour Pierre.
1: Et à la une, ce protocole d'accord de paix entre l'Iran et les États-Unis.
2: Une signature imminente, promettent Donald Trump et le médiateur pakistanais. L'Iran est plus mesuré alors que les termes de l'accord sont toujours flous, surtout sur le volet du nucléaire iranien. Malgré les frappes israéliennes, les pénuries, les ruines à perte de vue, les Palestiniens de Gaza ne baissent pas les bras. Certains d'entre les ruines se reconstruisent leurs maisons. Reportage à suivre. Dans l'est de la RDC, le bilan de l'épidémie d'Ebola revu à la hausse. Les soignants déplorent une méfiance de la population qui va parfois jusqu'à la violence. Et puis en football, les matchs s'enchaînent à la Coupe du Monde. Haïti faisait son retour dans la compétition après plus de 50 ans d'absence. Malgré la défaite des Grenadiers 1-0 contre l'Écosse, les supporters restent fiers de leur équipe. En basket aussi, ça n'était pas arrivé depuis plus de 50 ans. La victoire des New York Knicks en finale NBA, on en parle dans le journal des sports après cette édition.
1: Il a été maintes fois annoncé, cet accord de paix entre l'Iran et les États-Unis. Un protocole en ce sens pourrait bientôt être signé.
2: Le Pakistan, médiateur dans le conflit, tablait hier sur une signature dans les 24 heures. Ce sera bien ce dimanche, promet aussi de son côté Donald Trump. Ce qui serait pour lui un beau cadeau d'anniversaire. Il fête ses 80 ans aujourd'hui. Pourtant, l'Iran est beaucoup plus mesuré. Siavosh Ghazi, vous êtes notre correspondant à Téhéran. Le chef de la diplomatie iranienne parlait hier d'une signature dans les prochains jours.
3: En fait, l'Iran refuse de signer aujourd'hui le document. La question, c'est de ne pas faire un cadeau à Donald Trump qui fête son anniversaire. Mais on sait que le document a été finalisé. Donc, la signature de l'Iran devrait intervenir demain ou après-demain. L'Iran estime avoir obtenu le maximum de choses. Tout d'abord, cesser le feu au Liban pendant cette période. Ça, c'est très important pour l'Iran. Ensuite, le contrôle du détroit d'Hormuz, puisque même si le déblocage des ports iranien, le détroit sera réouvert. L'Iran percevra des droits pour assurer la sécurité du trafic maritime, mais également pour la protection de l'environnement. Un document avec Oman devrait être publié d'ici quelques jours. Et en ce qui concerne des réparations de guerre et le déblocage des avoirs iraniens, le Qatar aurait accepté de débloquer 12 milliards de dollars le premier jour. Et en ce qui concerne le nucléaire, pas question d'en parler pour l'instant. La seule chose que l'Iran acceptera de faire, c'est de diluer ici même en Iran les stocks d'uranium enrichis à 60% pour les ramener à 20 ou peut-être même à 3,67%.
2: Siavosh Ghazi, correspondant de RFI à Téhéran. Ce protocole d'accord comprend donc aussi le Liban. On l'a vu avec notre correspondant. C'était une condition de l'Iran pour négocier, obtenir donc un cessez-le-feu dans le pays. Mais en attendant la signature du protocole d'accord, l'armée israélienne poursuit ses frappes dans le sud et dans l'est du Liban. Elle avait lancé des appels à évacuer un peu avant.
1: L'armée israélienne poursuit également ses frappes à Gaza.
2: Malgré un cessez-le-feu en vigueur depuis le mois d'octobre, frappe quasi quotidienne, la vie des Gazaouis est toujours très difficile. Ils vivent sur 40% de l'enclave et manquent de tout. Les dégâts sont considérables. Les champs de ruines s'étalent à perte de vue. Mais certains n'attendent pas le retrait de l'armée israélienne pour reconstruire leur maison. C'est le cas d'Ala Jouda. Il ne veut pas baisser les bras. Il a construit avec les moyens du bord une habitation en bois. Reportage dans la bande de Gaza de Rami Almegari avec Frédéric Misselin à Jérusalem.
4: Des petites lattes de bois qui forment un chalet, sur les fenêtres du plastique transparent tendu. Ala Jouda n'a pas ménagé ses efforts pour construire sa maison. Avant la guerre, ce Gazaoui était entrepreneur en bâtiment. Déplacé de camp en camp avec sa famille, Ala a fini par dire « ça suffit ».
5: Nous avons beaucoup souffert de la vie dans les camps. Les tentes manquent d'intimité et d'hygiène. Alors je me suis dit, la meilleure des choses à faire serait de retourner dans ma maison détruite et de construire quelque chose en bois et être en sécurité.
4: Première étape, déblayer les décombres. De l'ancien logement sur 4 étages, il ne reste rien. Puis le père de famille nivelle, bâtit, assemble.
5: Ça nous a pris environ 25 jours. Bien sûr, les outils étaient très simples et évidemment, il n'y avait pas d'électricité.
4: Aujourd'hui, le chalet dispose d'une surface de 40 mètres carrés. Anine, son épouse, est fière du résultat.
6: C'est presque comme avant la guerre. Il y a un salon, une chambre, une salle de bain. Nous avons enfin de l'intimité, de la stabilité et du confort. Cet endroit, c'est comme un petit rêve.
4: La maison de la famille Jouda reste un habitat précaire, construit sur des ruines. Rami Almegari dans la bande de Gaza, Frédéric Misselin, Jérusalem, RFI.
1: RFI 7h05 à Kinshasa, en République démocratique du Congo. Le gouvernement condamne les violences lors du rassemblement de l'opposition.
2: C'était vendredi dans la capitale, un rassemblement de la coalition C64 contre le projet de réforme constitutionnelle. Les autorités font état de blessés parmi les manifestants et les forces de l'ordre, ainsi que d'importants dégâts matériels. Elles annoncent également des vérifications pour établir les circonstances exactes des violences. L'opposition, elle, accuse la police d'une répression brutale ayant fait 2 morts vendredi.
1: À la RDC, où les autorités donnent un nouveau bilan de l'épidémie d'Ebola.
2: Selon les chiffres du ministère de la Santé publiés hier, le nombre de cas confirmés est désormais de 710 pour 149 décès. Des chiffres toujours difficiles à établir à cause de la méfiance de la population envers le personnel soignant. Dans l'Est, près de Bounia, des tentes de l'ONG Alima ont été brûlées par un malade fin mai dans la zone de santé de Rwampara. Cette semaine, les soignants de cette même zone ont été attaqués. Coralie Pierret a pu se rendre sur place.
7: Vêtues de leur blouse de tous les jours, 3 infirmières sont occupées à faire l'inventaire du matériel médical. Dans ce centre de santé de Rwampara, c'est le calme plat. L'une d'elles explique que les malades désertent les lieux par peur d'un diagnostic Ebola.
8: Il y a vraiment la diminution. Mais des derniers jours ici, ils ont commencé à fréquenter.
7: Une méfiance qui se retourne parfois contre elle.
8: On nous dit, c'est vous qui nous dites, c'est vous les infirmiers, c'est vous. Ça se passe toujours, à tout moment.
7: Cette suspicion, elle se ressent jusque dans les allées du marché de Rojo. Là-bas, une vendeuse de vêtements qui a souhaité rester anonyme vit sa toute première épidémie d'Ebola.
9: Il y a encore des résistances parmi la population. Le personnel soignant a fait du porte-à-porte pour sensibiliser la communauté. On nous a dit qu'en cas de symptômes, comme la diarrhée par exemple, il faut se rendre le plus tôt possible à l'hôpital.
7: Juste à côté de son stand, Solidarité Internationale a installé un point de lavage des mains. C'est l'un des 50 prévus par l'ONG dans la zone. Bienvenue Kamangou est le responsable des activités eau, hygiène et assainissement.
10: C'est pas tout le monde qui l'accepte, vu que c'est une pratique qui n'est pas courante dans la communauté.
7: Lors de la dernière grande épidémie en 2018-2020, la résistance communautaire était devenue l'un des enjeux majeurs de la riposte sanitaire. Coralie Pierret, de retour de Rwampara, RFI.
2: À Madagascar, le gouvernement de la refondation fait marche arrière. Il suspend la taxe sur les véhicules à moteur et pourrait même la supprimer au vu du tollé provoqué. Le mouvement Gen Z prévoyait de manifester contre cette taxe ce week-end, selon le ministre de l'économie et des finances. Le texte avait été adopté par les députés sous le précédent gouvernement. Il sera donc réexaminé en commission et probablement abrogé.
1: Une autre contestation de la jeunesse prend de l'ampleur. Ça se passe en Inde, Marion.
2: Le parti des cafards a transformé une satire en mouvement après avoir fédéré des millions d'internautes en quelques semaines. Il a multiplié les rassemblements dans plusieurs états indiens durant la semaine. Porté par une jeunesse en colère, le collectif cherche désormais à convertir sa popularité sur Instagram en influence politique. À New Delhi, correspondance d'Abdullah Erali.
11: Je suis un cafard.
12: De Delhi à Lucknow, les manifestants ont repris ce slogan toute la semaine. Au micro, le fondateur de ce mouvement satirique né sur Instagram, Abhijit Dibke, fait la tournée des États indiens.
11: J'ai lancé le parti des cafards comme une blague. Mais c'est votre ras-le-bol, votre rage contre ce gouvernement qui a fait de cette farce un mouvement sérieux.
12: Derrière l'humour, le mouvement exige plus d'équité et d'opportunités. La révolte est née quand un haut magistrat a comparé la jeunesse indienne à des cafards. Adeli Sudipta, enseignante, mesure le désarroi de ses étudiants.
13: Je pense que ce n'est qu'un début. Ils doivent se sentir désespérés. Et par-dessus tout ce désespoir, si on leur jette une insulte à la figure, connaissant la Gen Z, j'ai beaucoup d'étudiants, ils ne vont pas se laisser faire.
12: Si certains observateurs doutent de sa capacité à s'inscrire dans la durée, le parti des cafards élargit ses revendications. Il exige la démission du ministre de l'Éducation, qu'il juge responsable des fuites massives aux récents examens nationaux d'entrée en faculté de médecine. Abdullah Erali, New Delhi, RFI.
2: Les Suisses appelés à voter aujourd'hui pour un référendum, une initiative anti-immigration qui propose de plafonner la population du pays. Il s'agirait donc de limiter l'immigration pour ne pas que le pays passe le cap des 10 millions d'habitants. Les étrangers représentent un quart de la population en Suisse.
1: On revient sur ce référendum dans une heure dans le journal de Martin Guèze. Ce scrutin-là n'a lieu qu'en 2027, mais les Français en entendent parler tous les jours.
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4: L'extériorisation du problème a paru suffisamment important, suffisamment grave pour que des personnalités partout, des académiciens, des savants même, comme Jean Rostand, expriment leur avis sur ce phénomène du rock.
5: Tout ce que je vais vous dire sera fait uniquement d'après ce que j'ai pu lire dans les journaux. Or, il me paraît que ces crises d'hystérie collective comportent un certain infantilisme. Il me semble qu'il y a là en effet une sorte de libération à la fois d'instincts puérils et d'instincts d'animaux. Je peux vous répondre un petit peu au nom de la morale biologique. L'un des principaux impératifs de cette morale biologique, c'est qu'un homme doit viser à être un homme dans toute acception du mot, c'est-à-dire un adulte et un être qui surmonte en lui l'animalité. Donc, à ce point de vue, je pense que le rock'n'roll est un peu contraire à la morale biologique et qu'il y a une certaine amoralité à se comporter comme font tous ces jeunes gens, à la fois en bête et en enfant. Mais ceci dit, je vous dirais qu'il ne faut peut-être pas accuser trop ces jeunes gens. Je voudrais savoir si leur famille, si la société
6: a fait ce qu'il fallait pour créer en eux ces freins
5: qui leur ont permis de résister
6: à ces instincts,
5: à ces instincts animaux,
6: c'est-à-dire de ne pas s'abandonner à cette régression
5: que me paraîtrait le rock'n'roll. Ces jeunes gens sont certainement des insatisfaits, des gens qui n'ont été intéressés à rien, captivés par rien. Est-il donc tellement étonnant qu'ils fassent cette régression? Je pense qu'il faudrait surtout s'attaquer aux causes plutôt que s'attaquer à l'effet. Or, si je crois que c'est toute la société qu'il faudrait transformer, je répète,
6: pour que les jeunes gens ne tombent pas dans cette sorte de piège infantile et bestial que présente le rock.
7: Le rock'n'roll, un piège infantile et bestial. Voilà ce que pouvaient en dire des intellectuels des années 60. Salut les amis, c'est JBD avec vous pour cette émission généralement consacrée à la politique, l'histoire, la géostratégie. Mais cette semaine, ras-le-bol de vous causer des ravages du capitalisme triomphant, des impérialismes ou des camps de concentration nazis qui sont l'un des dadas de cette émission. Aujourd'hui, j'ai envie d'écouter de la musique avec vous, d'aller au concert, de danser. Mais en fait, je suis pas certain d'avoir grand-chose d'intéressant à vous dire de ces musiques actuelles, rock, pop, dub, électro et compagnie. Alors bon, si vous vous attendez à des révélations sur la musique, vous pouvez tout de suite changer de fréquence. J'aimerais pourtant cette semaine évoquer un événement que j'adore depuis bientôt 33 ans qu'il existe, le festival Au Quart de Tour, génial et convivial événement qui annonce l'été et que Radio Béton organise dans la ville de Tours depuis 1986. Et c'est là que tout petit, votre serviteur a vécu les balbutiements de sa culture punk rock et rock'n'roll, comme on disait encore fin des années 80, au millénaire dernier. Au Quart de Tour, c'est là que chaque année depuis plus de 30 ans que je me roule dans l'herbe avec les copains, que je bois de la bière, que je déconne. C'est là qu'une fois par an, je me ressource, je lâche prise, je rigole et je danse. Et après avoir bien décompressé, mieux reprendre pendant un an nos six sérieuses émissions d'histoire et de politique qui font rien qu'à parler de trucs pas drôles. Or, en 2016, traumatisme. Au Quart de Tour, qui plante ses chapiteaux dans le lit du Cher, une zone inondable, le festival trentenaire qu'on croyait indéboulonnable, acquis jusqu'à la fin des temps, notre festoche a été annulé pour cause d'inondation et de chair en crue. En ce début d'été 2016, j'ai pas eu mon au quart, j'ai pas dépressurisé. Et ça m'a bouleversé de réaliser la fragilité d'un événement qui, depuis près de 30 ans d'éternité, fait partie de mon biotope, de mon cycle annuel. Pour vous raconter tout ça, vous voilà donc chez moi, à Tours, région centre, Indre-et-Loire. En voiture, direction Radio Béton, à Tours Nord. Et sur l'autoradio, c'est bien évidemment le 93.6, la fréquence à béton, où il y a toujours une merde technique, genre platine qui marche pas. C'est normal, c'est là tout le charme de la radio rock.
8: Je suis médusé, voilà. En tout cas, ça me permet d'en profiter pour dire... Alors, je vous l'avais bien dit, franchement, Seeds of Mary, Ghost avec Kurt Cobain. Vraiment. Non, mais du coup... préparer la suite. Je n'ai absolument rien de prêt, donc on va vite continuer à écouter ce qui est en train de passer. Je sais pas quel morceau c'est. C'est toujours Mastodon, ça doit être le morceau Blue Gorge.

Radio Béton, de m'avoir fait découvrir plein de trucs et notamment le son qui m'enthousiasme et me porte depuis l'édition Au quart de tour 2017 où les deux DJs de Octave One nous ont connectés au cosmos en nous faisant danser comme des tarés. Octave One qui depuis 1990 sévit à Détroit, le bastion d'Underground Résistance. Octave One, live à Oka.

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0: Oui, bonjour, c'est JBD. Ouais. Vous voilà donc arrivé à Radio Béton, créé à Tours en 1986, tout comme le festival au quart de tour. Béton est installé depuis la fin des années 80 dans des locaux municipaux à l'espace Gentiana, centre social et de loisirs. Et au deuxième étage, il y a un bureau béton surpeuplé. Et le studio est au troisième, sous les combles. Pour y monter, il y a une volée de marches d'un escalier en béton qui doit être l'un des endroits les plus déprimants que je connaisse. Bonjour.
1: Ça va ?
0: Dites pas trop de conneries, il y a le magnéto qui tourne. La belle blonde.
1: Bah ouais, ça va, et toi ?
0: Macron t'a toujours pas viré ?
1: Toujours pas. Fainéant. Fainéant.
0: Comment vous allez bien ?
1: Fainéant. Fainéant.
0: Bon, je vous l'avoue et je vous le répète, il se trouve que cette semaine, j'ai pas grand-chose à vous dire, en tout cas rien de transcendantal. Pourtant, je croyais vraiment avoir des trucs intéressants à partager avec vous au sujet des musiques actuelles, des concerts qui, aujourd'hui, me redonnent du plaisir après m'avoir assez peu intéressé pendant près de 20 ans. Je voulais vous causer de cette impression d'avoir traversé, à partir du début des années 2000, presque deux décennies d'électro-encéphalogrammes musicalement plats après une enthousiasmante et créative décennie 90 qui a vu dans le désordre le décloisonnement des genres musicaux avec ce qu'on a notamment appelé la fusion. Là, les rockers se sont mis à causer à ceux qui écoutaient du reggae, par exemple. Il y a aussi eu pendant les années 90 l'accès de masse à l'informatique qui a permis la création de nouveaux styles musicaux et électroniques, le trip-hop, la jungle, la drum and bass. Les années 90, c'est aussi une explosion du nombre des productions avec la démocratisation des home studios qui va se poursuivre dans les années 2000. Et puis la fin des années 90, c'est aussi l'apparition d'Internet qui permet de diffuser facilement ses créations sans forcément passer par maisons de disques et radio. Et après ces très riches années 90 qui m'ont donné la sensation de création frénétique et tous azimuts, après la fin de l'explosion de la drum and bass, j'ai donc eu le sentiment, vers le début des années 2000, que rien ne se créait plus, que tout n'était que redites et courants musicaux qui se recyclent en se mordant la queue. Du coup, pendant près de 20 ans, je suis allé au festival au Car, pas tant pour voir des groupes, mais surtout pour voir mes potes, car le cadre super convivial du festival permet vraiment ça, et pour seulement 30 euros pour 5 jours de festoche, autant vous dire un tarif qui n'existe pas pour un festival qui, d'un point de vue comptable, n'existe pas. On va revenir sur les chiffres tout à l'heure. Et puis, depuis 2 ou 3 ans, est-ce que ce sont mes chakras musicaux qui se sont à nouveau ouverts ? Pourquoi est-ce que ces dernières années, les musiques actuelles, comme on dit, me semblent à nouveau intéressantes ? Y a-t-il plus de groove qu'avant ? Est-ce que le nombre et le niveau technique des musiciens a sensiblement monté ces dernières années ? Comment se fait-il que je kiffe à nouveau la musique ? À moins que ce ne soit la musique qui ne se soit remise à me kiffer. Et d'abord, y a-t-il des réponses à ces étranges questions qui n'en sont peut-être pas vraiment ? Pour essayer de parler de tout ça, vous voilà installé dans une petite pièce à côté des bureaux de Radio Béton. Et votre invité s'appelle Enzo, qu'on dit être l'un des programmateurs du festival. Mais c'est pas exactement ça. Et c'est à lui donc que je vais faire part de mes vagues questions existentialo-musicales qui n'en sont pas vraiment et qui n'ont donc pas forcément de réponse. Salut Enzo.
2: Salut JBD.
0: Bon alors Enzo, au moment de cette conversation, on est en octobre 2017, à plus de 6 mois de la 33e édition du festival au quart de tour. On dit parfois de toi que tu es le programmateur du festival. Alors on pourrait s'imaginer une espèce d'empereur romain qui s'écoute des piles de disques de groupes postulant au festival et qui, pouce levé ou baissé, dirait « Ah, ça, oui, ça, non ». Or, c'est pas du tout comme ça que ça se passe. Alors, qu'est-ce qui est marqué sur ta fiche de poste ?
2: Sur ma fiche de poste, c'est pas marqué programmateur de quart de tour. Je suis chargé de production. Chargé de production, c'est un peu un mot valise pour dire homme à tout faire. Comme je suis plus maintenant, mais j'ai longtemps été le seul salarié au quart sur l'année, maintenant il y a Nathan avec moi qui s'occupe plutôt de la partie communication. Comme j'étais le seul salarié, donc à travailler vraiment à plein temps sur le festival, je me retrouve référent d'énormément de domaines sur lesquels je vais récupérer les infos, travailler dessus ou pas. Mais en tout cas, je vais être le carrefour des informations que ensuite je vais redistribuer à toute une volée de bénévoles plus compétents les uns que les autres qui, eux, vont être compétents dans un petit domaine du festival. Et c'est comme ça que le festival se construit. C'est grâce à, on va dire, une dizaine de bénévoles référents, Pascal Robert à leur tête. Mais comme moi, je suis là 8 heures par jour, ben, c'est moi qui ai d'abord toutes les infos. Et si je peux le faire, je le fais. Si je peux pas le faire, ou si c'est quelqu'un d'autre qui est censé le faire, dans ce cas-là, cette information, je vais l'envoyer à qui de droit. Voilà.
0: Lexique. Pascal Robert avec sa compagne Véronique, deux membres historiques de la bande de jeunes cons insolents qui, en 1986, créent Radio Béton et le festival au quart de tour, ce qui va donner naissance à deux associations sœurs, Radio Béton et donc...
2: Béton Production, donc la branche qui organise des concerts. Mais il y a deux associations, mais c'est vraiment surtout une histoire administrative. À un moment donné, on a été obligé, enfin je dis on, mais j'étais pas du tout encore là, hein, je suis arrivé il y a 6 ans. À un moment donné, l'association Radio Béton a dû se séparer de ce côté organisation de concert pour de basses raisons monétaires, c'est-à-dire que on peut pas demander à la fois des subventions à telle hauteur pour le fonctionnement d'une radio avec tout ce que ça implique. Enfin voilà, c'est des cases à remplir dans des dossiers de subvention et il a apparu à un moment donné qu'il fallait séparer les deux. Mais c'est des associations jumelles, on est tous dans les mêmes bureaux. Moi, je suis aussi animateur sur Radio Béton. J'écoute les disques comme tous les autres animateurs de Radio Béton. Je participe à la vie de la radio, quoi, tout comme Nathan, qui est aussi chez Béton Productions. Et je suis complètement poreux, si on parle de programmation. En tout cas, j'essaye d'être complètement poreux à ce qui peut aussi toucher les autres animateurs de Béton. C'est ce qui fait la force de Béton, c'est qu'il y a plein de personnalités, tous programmateurs de la radio, contrairement à énormément de radios qui sont entre les mains d'une seule personne. Du coup, forcément, la couleur musicale peut s'en ressentir. Voilà.
0: La programmation, dont t'es pas le seul responsable, est un des aspects de ton boulot. En fait, quand tu dis qu'il y a plein de gens qui sont référents sur plein de trucs, c'est-à-dire qu'on parle de logistique, on parle de chapiteaux, on parle de nourriture.
2: C'est assez énorme finalement le travail que ça peut représenter, 5 jours de festival avec, on va donner des chiffres.
0: Alors financièrement, comment font-ils en quelques chiffres? Au quart de tour 2017, c'était par exemple...
2: En tout, le festival coûte entre 350 et 400 000 euros. Et l'artistique est entre 90 et 100 000 euros.
0: Pour payer 30 groupes répartis sur 5 soirées, chaque soirée accueillant entre 3 000 et 5 000 festivaliers. Et l'un des trucs qui fait exister ce festival, qui n'existe pas sur le papier d'un point de vue comptable, c'est le travail gratuit et parfois toute l'année de près de 150 bénévoles. L'huile de coude, ça n'a pas de prix.
2: Ça, c'est du monde à gérer, c'est de la logistique et c'est pour ça qu'il y a beaucoup de monde qui sont là-dessus. Sans parler, bien sûr, de tout le côté technique à gérer en amont. Et heureusement qu'il y a une équipe, parce que je suis pas du tout compétent sur tout ce qui est technique. Voilà, faire la bouffe pour 150 personnes, pour moi, ça relève de la magie. Donc, c'est ça qui fait que au quart, ça marche. C'est qu'il y a une équipe ultra compétente et pour la plupart, en plus, bénévole. C'est assez rare, je pense, à ce point-là. Donc, il y a un seul salarié, deux maintenant, et que des bénévoles derrière pour faire tourner cette petite machine. C'est pas une grosse machine au quart de tour, mais c'est quand même déjà un beau projet, et surtout sur une durée qui est assez longue, quoi. Ça représente sur place, du début du montage jusqu'à la fin du montage, ça représente 15 jours.
0: Vous avez le droit à 5 soirées pour quoi, 30 balles. En fait, c'est économiquement un festival qui n'existe pas, en fait.
2: Qui peine à exister, malheureusement. Mais c'est des tarifs qu'on applique depuis longtemps, même si on a augmenté un tout petit peu, je crois, il y a 3 ans. Et on se rend compte que ça devient de plus en plus compliqué à tenir.
0: Avant d'aller plus loin avec Enzo, retour sur l'un des très nombreux et très agréables moments d'Ocar 2017. C'est le mois de juin, il fait bien chaud sous l'un des deux chapiteaux du festival où sur scène ont surgi 3 grooms en uniforme genre Spirou. C'est le brillant trio danois Who Made Who, fondé en 2003. Il y a seulement 3 musiciens. Who Made Who envoie une élégante pop house rock extrêmement dansante et pleine d'harmonie. De vraies chansons bien écrites, parfois presque lyriques. Comme a aussi pu la synthétiser LCD Sound System, Who Made Who pourrait être une sorte d'heureuse rencontre entre les Talking Heads et la house music et plein d'autres courants intelligemment digérés avec beaucoup de personnalité. Who Made Who, live, on a sué car on a dansé.

0: Made Who, live à Au Quart de Tour 2017. Bonheur de danse et de fraîcheur house pop dans la moiteur de juin. Mais un an plus tôt, en 2016, ça a été une toute autre chanson, car le festival, je vous le disais, est installé en zone inondable, pleine de la Gloriette, dans le Lit du Cher, qui est l'un des deux cours d'eau qui bordent la ville de Tours, l'autre étant la Loire, où le festival a d'ailleurs vu le jour en 86, sur une île qui s'appelle l'île Au Quart, d'où le nom de l'événement, Au Quart de Tour. Bref, énorme coup de bourdon pour mal démarrer cet été 2016. L'immuable, l'éternel, acquis pour toujours, festival Au Quart de Tour n'a pas eu lieu pour cause d'inondation, Enzo. Ça a été dur.
1: Le mardi soir a joué et c'est le lendemain sur les coups de, on va dire, 16-17 heures. Donc deux heures avant d'ouvrir, deuxième soir, qu'on a eu un arrêté préfectoral qui nous a dit c'est mort, gros risque d'inondation, il faut démonter dans l'urgence, puisque d'ici demain, max après-demain, il y a jusqu'à 2 mètres d'eau sur la plaine de la Gloriette.
0: Triste flashback sur cette annulation d'Au Quart. Voilà donc en juin 2016, plaine de la Gloriette, avec Joël, le chef jardinier du jardin pédagogique de la Gloriette. Avec des cuissardes, on va se retrouver avec de l'eau jusqu'aux genoux.
2: Alors faut qu'on vous dise le paysage là qu'on aperçoit depuis la maison des animateurs et des jardiniers de la Gloriette est tout à fait hallucinant quoi. C'est un lac et au milieu du lac il reste encore un des chapiteaux de la 31e édition du festival Au Quart de Tour qui n'a eu donc lieu qu'un seul soir. Et ce chapiteau, l'équipe de Radio Béton n'a pas eu le temps de le démonter encore. Donc il reste là avec ses mâts plantés dans l'eau. C'est assez surréaliste d'ailleurs. Plutôt joli et onirique comme vision. Enfin, très concrètement, c'est très embêtant, quoi. D'ailleurs, aux dernières nouvelles, on se demandait si Au Quart de Tour n'allait pas mettre la clé sous la porte.
3: Oui, bah, a priori, c'est sûr que pour eux, 3-4 jours de montage, c'est sous-entendu que le démontage était au moins tout aussi long, voire un tout petit peu plus court, mais que c'était pas instantané dans tous les cas. Et là, il est vrai que cette annonce de crue et la rapidité avec laquelle l'eau est montée, on s'y attendait pas forcément non plus.
2: Enfin, on est surpris sans l'être parce que ici, on est entouré d'eau. C'est-à-dire qu'on a le Cher qui est là-bas. On a un bras du Cher qu'on appelle le Petit Cher. Et puis, globalement, de toute façon, l'eau, elle est aussi sous nos pieds. Même quand il n'y a pas de crue, l'eau, elle est quoi? 1 mètre, 1,50 mètre, 2 mètres sous nos pieds?
3: Oui, la nappe est 1 mètre, 1,50 mètre, effectivement, en été. Donc ça, c'est vraiment le stade le plus bas. Enfin, la hauteur la plus basse qu'on puisse retrouver. Après, bah voilà, la Gloriette, c'est une terre d'eau. Donc, bon, voilà, on sait que c'est une plaine inondable. À un moment donné, nous, on fait des choses sur une plaine inondable. Donc, voilà, quand la nature se manifeste, on n'a pas d'autre choix que de se dire, bon, bah, voilà, c'est nous qui avons essayé de faire des choses sur une zone peut-être à risque. Nous, on le fait, on va dire, de façon légère, light, avec de l'événementiel. Maintenant, quand on sait qu'à l'échelle nationale, ça peut aussi arriver avec des habitations, là, c'est une autre problématique.
2: Alors là, bah, on commence déjà à marcher dans l'eau. D'habitude, bah, ça, c'est un chemin qui est tout sec, qui nous emmène, bah voilà, jusqu'à cette plaine où régulièrement je m'émerveille, vous savez, à chaque printemps, parce qu'il y a des jolies fleurs qui poussent, tout ça. Alors là, les jolies fleurs, elles sont sous la flotte, hein. Et là, on est donc plus sur un chemin sec, on est déjà en train de marcher dans l'eau.
0: On a eu les boules qui collaient au papier en ce mois de juin 2016 et c'est là que j'ai réalisé que je n'aurais pas droit à mon indispensable soupape de décompression annuelle. Ma semaine de teuf de l'année m'a cruellement manqué. Vilaine impression de rester constipé de la tête par manque de danse et de musique. Et ça m'a mis de fort mauvaise humeur, d'autant plus que notre éternel festival allait peut-être bêtement mourir noyé, Enzo.
1: Ça a été un coup assez dur, hein, à ce moment-là. On n'a pas trop eu le temps de réfléchir, on a dû démonter. En même temps, il fallait gérer l'annulation des groupes sur toute la semaine, donc ça représentait les 3/4 de la programmation. Ça représentait pas loin de 26 groupes à annuler, à appeler, c'est des sommes qui peuvent être engagées aussi de la part d'artistes, de toute cette économie autour des artistes qui peut être fragilisée avec des annulations comme ça. Ça va, on n'est pas rock en scène, on parle pas de millions d'euros, mais quand même, justement, c'est parfois des petits groupes qui sont à un cachet près, surtout quand ils viennent de loin. Bref, il y a eu voilà, beaucoup de choses, des belles choses aussi qui se sont faites tant qu'on ait le temps de s'en occuper, des concerts de soutien dans les bars de la part de beaucoup d'acteurs culturels locaux, de beaucoup de groupes, beaucoup de musiciens qui ont fait plein de choses, notamment toute la carte blanche du mercredi soir de Gochise qui fêtait leurs 5 ans. Normalement, on leur avait donné une carte blanche sous le petit chapiteau ce jour-là et du coup, ils ont rapatrié toute leur carte blanche au Canadian Café. C'était pas du tout possible normalement, mais là, ça s'est fait. Ça nous a permis, en sortant du démontage, rincé et complètement 6 pieds sous terre, d'aller se mettre une bonne cuite bien salvatrice, histoire de renchaîner sur le démontage le lendemain avec une belle barre dans le crâne, mais qui permet de pas réfléchir comme ça. Donc on a vraiment passé le démontage en mode machine, sans réfléchir. C'est après que le coup dur est vraiment arrivé, avec aussi forcément un bilan financier catastrophique. C'est la première fois que j'ai vu Pascal et Véronique Robert, donc le couple mère du festival, aussi atteint. C'est des gens qui expriment pas grand chose, même s'ils sont très sympas.
2: Ils sont très stoïques et pleins d'humour.
1: Voilà, ils sont très stoïques et avec beaucoup de, oui, voilà, beaucoup d'humour, un peu noir, voilà. C'est des gens super, mais ils expriment pas grand chose. Et là, je les ai vus vraiment atteints, quoi. Et ils m'ont dit plus tard que pour eux, c'était un signe qu'au quart, fallait que ça s'arrête parce que c'est normal. Ça fait 30 ans qu'ils font ça, plus de 30 ans. C'est fatigant d'être bénévole pendant 30 ans sur un seul et même projet. Et ils ont bien failli jeter l'éponge à ce moment-là.
2: À peu près tout le monde a vécu cette inondation comme un traumatisme. Mmh. Ici aussi, ça m'a remis un peu les pendules à l'heure. Le truc en plus vraiment embêtant, c'est que je me suis rendu compte que dans mon cycle naturel annuel, mon ocar n'a pas eu lieu. Et ça m'a manqué épouvantablement. Et je pense que j'ai été vraiment en rogne où voilà, il m'a manqué quelque chose jusqu'au mois d'août. Et au mois d'août, à mon sens, il s'est passé quelque chose d'absolument magique. Comment il s'appelait d'ailleurs ce festival? Qui est revenu sur, en plus, aux origines. C'est ça qui est extraordinaire.
1: Il s'appelait Ocar is not dead. Un festival qu'on a organisé en un mois et demi. Après le démontage, le bilan, vraiment, c'est... Les Robert étaient au fond du gouffre et n'étaient vraiment pas sûrs de savoir comment faire pour remettre le festival à flot, pour remettre le festival sur les rails. Beaucoup de bénévoles ancestraux, très tristes, mais en même temps fatigués. Du coup, moi, je suis arrivé avec cette idée-là de, ici, il faut remettre des ronds dans les caisses. Faire un crowdfunding, c'est bien, on en a fait un. Ça a ramené un peu d'argent. Ça a quand même ramené 10 000 euros. Mais là, on parlait de 200 000 euros de déficit. Ce qu'il fallait faire, c'est refaire un festival en demandant aux artistes du coin ou aux artistes qui aiment bien Ocar, en demandant aux techniciens qui viennent bosser depuis le début ou pas loin sur le festival, à tous les prestataires qui ont grandi. Je pense notamment à Scène de Nuit, qui a grandi en même temps que le festival. C'est une boîte de location de matériel, de spectacle qui a grandi en même temps que le festival, qui s'est construit en même temps et ils sont partenaires depuis le début. Bref, en demandant à tous ceux qui font le festival, qui sont partenaires financiers, d'aider à faire ce festival de soutien qui coûte le moins cher possible et que on puisse réussir à rentrer un max d'argent parce que c'est exactement ce qu'il nous fallait à ce moment-là. Enfin, fallait payer énormément de factures. Beaucoup de gens ont joué le jeu, pour ne pas dire tous. Beaucoup d'artistes ont répondu alors que je les prévenais un mois avant sur une période ultra chargée en termes de festival et tout ça. On a fait ça à la mi-août sur un week-end de 3 jours. Et on a réussi à regrouper pas mal de groupes tourangeaux, notamment des groupes assez phares, je pense notamment au Chill Bump, à aller chercher aussi quelques groupes qui sont passés par le festival peu de temps avant et qu'on fait l'effort de venir alors que je sais pas pourquoi ils ont fait l'effort, ils ont dû avoir quelque chose quand ils sont venus jouer sur le car. Je pense aux Deuxaine, voilà, qui n'ont pas besoin de se rajouter des dates sur leur tournée déjà à la gueule et qui ont trouvé un temps pour venir. Enfin voilà, ça c'est pour les têtes d'affiche. Et puis il y a eu plein de groupes tourangeaux qui, dès qu'ils pouvaient, il y en a plein qui pouvaient pas parce que voilà, c'était venu prévenu un peu tard, mais dès qu'ils pouvaient, ils venaient bien sûr, quoi, on va venir. Du coup, ça nous a permis de faire une programmation en un temps extrêmement court, d'organiser tout ça grâce, pareil, à une avant-garde, une nouvelle génération du festival. Je pense à Sébastien Garcia qui s'est occupé de toute la régie générale parce que Cédric était pas là, était pas dispo. D'habitude, c'est lui qui fait ça. Sébastien Garcia, il a 27 ans, je crois. C'est un monstre en régie. Il a tout appris avec Cédric. Et c'est lui qui s'est occupé de tout ça. On était en pleine période d'attentat. Il y avait une Nice juste avant. C'était très chaud sur une île où il n'y a pas de sortie pour évacuer le public. C'était une galère sans nom. Et on a réussi à faire tout ça en un temps. On n'a pas beaucoup dormi. Je suis souvent tombé malade au mois de juillet parce que j'étais vraiment sur les genoux. Mais après, ça valait le coup, quoi. Quand il s'est passé ça, le public a réagi de fou. On s'était blindé tous les soirs et on n'a pas gagné 200 000 euros, mais on a eu plein d'autres bonnes nouvelles entre-temps. Mais ça a permis déjà de faire une impulsion, de montrer qu'on ne se laissait pas faire et rabaisser un tiers de notre déficit. Donc on ne s'est pas juste assis en pleurant auprès du public et auprès des subventionneurs en disant « oui, ça serait bien de nous donner de l'argent ». On a, on s'est sorti les doigts et je pense que ça a aidé aussi à ce qu'on ait d'autres bonnes nouvelles derrière. Voilà, qu'on montre qu'on était de bonne volonté, qu'on n'était pas mort.
2: Pour en revenir à la situation vue de ma fenêtre, pas d'Ocar, effectivement avec cette menace de bah Ocar c'est mort quoi, ça y est là, c'était l'an dernier, c'était la dernière édition, donc bah, je suis rentré chez moi bien plombé, et puis bah voilà, la bonne nouvelle, Ocar not dead, et tu dis ouais sur une île, mais pas sur n'importe quelle île.
1: Pas sur n'importe laquelle.
2: Le grand retour du festival sur l'île Ocar. Un retour aux sources, un retour sur l'île Ocar du festival Ocar de Tours. Quand je vais manger chez les gens, je mange pas tant ce qu'il y a dans l'assiette, je mange l'intention qu'ils y ont mis. Et moi, ce que j'ai surkiffé, c'était justement le côté not dead. La vieille créature qu'on croyait moribonde se donne un bon vieux coup de rein des familles parce qu'il y a de l'huile de coude et de la bonne volonté et puis beaucoup d'amour derrière tout ça. Et ça, moi, je l'ai bien reçu. Je tiens à préciser d'ailleurs à la foulée que j'ai subventionné avec force peinte. Enfin, je subventionnais pas au demi, moi.
1: Beaucoup de gens ont subventionné. On a fait des scores au bar complètement hallucinants. Je crois qu'on n'était pas loin du Hellfest, qui eux ont vraiment, pas en termes de volume, mais en termes de consommation par personne, qui ont vraiment des bonhommes entraînés toute l'année. Là, les gens se sont donnés vraiment. Hein, et pour avoir discuté avec les bénévoles au bar, les gens venaient en rigolant pour ça, mais ils avaient envie de se mettre la tête à l'envers et ils avaient une très bonne excuse pour le faire. Voilà, c'était peut-être que demain j'aurai mal au crâne, mais c'est pour sauver Ocar, remets-moi un pichet, remets-moi une pinte. Et c'était ça non-stop, c'était drôle, il y avait une ambiance incroyable.
2: Bah moi j'ai adoré cette énergie primale du festival Ocar, voilà, qui sait se montrer au bout de 30 années très fonctionnel, très parfait, enfin parce que je connais peu de festivals qui accueillent leur public comme ça.
1: C'est vrai, mais il y a en même temps, vu de l'intérieur, parfois, on se dit aussi, putain, la vache, ça fait quand même 30 ans qu'on organise ce festival et il y a toujours des trucs qui sont faits à l'arrache, mais ça fait partie de son charme.
2: Ocar is not dead sur l'île Ocar, moi je l'ai adoré parce que pour moi, il y avait un retour aux sources, il y avait une énergie et il y avait aussi, on va peut-être aussi pas mal parler de DIY, hein, le DIY, le do it yourself, le fais-le toi-même. Et ben ouais, au fin fond de l'adversité, avec des bouts de scotch, des bouts de ficelle, de la bonne volonté et beaucoup d'amour entre tout le monde, et ben non, la créature se donne un coup de rein et se remet la tête à la surface. Et ça, je crois qu'on l'a tous goûté, quoi.
1: Ouais, c'était vraiment, j'ai un peu du mal à en parler également, je pense qu'on n'a pas du tout vécu le même festival, c'est normal.
2: Ah bah non, parce que moi j'ai une règle d'or, je suis adhérent Radio Béton et tout ça, mais alors j'ai une règle d'or en ce qui concerne Ocar. Je ne travaille pas sur Ocar de Tours. Si je me balade avec un magnéto, je raconte des conneries avec des gens pour faire de la Radio Béton, où j'écris des trucs. Mais depuis 30 ans, moi, le festival, je le savoure. Mais il faut être barjot pour travailler à Ocar de Tours. En fait, évidemment, ça me pose un problème. Je suis de 69, peut-être quelle année, Enzo?
1: Moi, je suis de 87.
2: Moi, je suis de 69 et j'ai quand même un problème. C'est que, comme disent les gens, les vieux qui ont mon âge, Ocar, c'est un peu Club Mickey. Et tous mes potes vieux de mon âge, ils sont derrière les bars.
1: Non, mais oui.

0: parler de musique de vieux, y a des gens, moi, que j'ai vus sur scène, que je voyais déjà quand j'étais petit, que t'étais même pas né, Enzo, Jackpot et The Reactors, qui eux aussi étaient là, fidèles au poste.
1: Jackpot. Ils étaient là, la toute première édition sur les Locards, je crois bien, ouais. Donc là, pour le coup, la boucle était bouclée.
0: Et invité à l'époque, comme en 2016, par Radio Béton, et ça tombe bien, on va s'écouter un des tubes de Jackpot et des Reactors, c'est Baisse la Radio.
2: Bon, merci aux radios qui passent des trucs sympas.

0: Baisse la radio, Jackpot et les Reactors, ils étaient sur la toute première édition du festival au quart de tour en 86, Enzo, sur l'île au quart. Et puis, bah voilà, 30 ans plus tard, non?
1: Mais c'était la 31e édition. Alors, je sais pas où est-ce qu'à un moment donné, il y a eu deux au quart en une année. Une année bénie, peut-être.
0: Ou alors c'est que je suis nul en maths.
1: Moi, je suis nul en maths aussi, donc c'est possible qu'on est en train de se planter, que les auditeurs se foutent de notre gueule.
0: Non, mais ça, voilà. Pascal Robert a déjà fait des théories là-dessus. C'est toujours très compliqué que quand tu rentres dans l'année de ton anniversaire, il y a un chiffre de plus. Tu vois, c'est des trucs comme ça.
1: Ouais.
0: Bah finalement, c'était aussi cette édition Ocar is not dead sur l'île Ocar. Et ben le signe que non, grâce à l'huile de coude et à l'énergie positive que les bénévoles, que tout le monde a su insuffler dans le truc. Eh ben, Ocar est reparti. Bah tiens, on va même citer un politique pour qui j'ai pas voté, mais enfin, ce qui a valu quand même que je traverse la moitié du festival pour aller lui serrer la louche, c'est l'ancien député d'Indre-et-Loire, Jean-Patrick Gilles, qui a fait un petit chèque aussi pour qu'Ocar continue à flotter un peu.
1: Ouais, on a eu deux enveloppes parlementaires, on a eu lui et Marie-France Beaufils, deux personnes qui nous ont donné de l'argent, alors qu'a pas été utilisé, parce que le temps que ça arrive, c'est très long l'administratif, donc qu'a pas été utilisé vraiment pour Ocar is not dead. Pour être complètement transparent, on s'en est rendu compte que ces deux chèques parlementaires, ben, en fait, on n'en a pas eu besoin à la fin de l'année. Elle est tombée cette année-là, en 2017. Fin 2016, les gars, on est revenu à zéro. Bravo, on s'est serré la pince. Mais du coup, ces 20 000 euros là, qui vont nous filer les deux parlementaires, qu'est-ce qu'on va en faire? C'est pas très honnête de se le garder pour nous. Du coup, on a voulu organiser la soirée au Cardi Merci, au 37e parallèle, un peu avant le festival de cette année.
0: Et ça, c'était vachement bien, avec un très très beau plateau, surtout pour les vieux, des groupes mythiques. Il y avait Les Motivés, un groupe aussi qui me touche beaucoup. Il y avait ce trio infernal et courageux des rappeurs de la rumeur. À partir de quand vous vous dites, ça y est, en fait, on n'est plus dead?
1: Déjà, après le festival de soutien, on sentait que ça sentait bon. Fin août également, c'était la limite pour demander les remboursements des places d'Ocar, et on s'est rendu compte qu'énormément de gens n'ont pas demandé de remboursement. Donc ça aussi, ça a absorbé ce qu'on avait compté, hein, rembourser les gens dans les 200 000 euros de dette. Ça aussi, ça a vachement diminué. On était encore en discussion avec pas mal de groupes, et il y a énormément de groupes qui sont assis sur leur cachet, ou alors qui ont juste demandé remboursez-nous les billets de train qu'on a pris, ou voilà, enfin le minimum pour pas qu'ils perdent d'argent, normal. On a eu des aides, notamment du CNV,

0: qui nous a filé pas mal d'argent, un petit peu de la ville et de la région. Ouais, courant novembre, début décembre, on sentait que voilà, ça allait le faire et qu'on allait pouvoir repartir en 2017, qu'on allait pouvoir refaire une édition en 2017. On savait pas encore sous quelles conditions, est-ce que ça serait tranquille. Non, c'était pas le cas, mais on a pu faire presque comme si c'était rien passé, c'est assez incroyable.
1: Et du coup, cette édition 2017, votre humble serviteur l'a goûté, mais alors comme vous pouvez pas imaginer, j'ai passé une semaine... Et alors même quand j'ai dessoulé, même quand je me suis un peu calmé après une semaine de festival, je trouvais que le moment que j'avais vécu était toujours aussi bien, quoi. Grand moment de qualité, je vous ai parlé de moments de magie... Tiens, d'ailleurs, il y a un truc qui m'a marqué et qui ne faisait pas partie de la programmation officielle de Gare de Tours. Alors que je m'apprêtais à aller voir Chevalienne, dans un endroit qui s'appelle le Chapiteau à Kéké, sur Ocar, vous avez plein de micro-univers comme ça, c'est ça qui est bien. On a parlé de la caravane à crêpes, de la Smala. Et alors que je m'apprêtais à aller voir Chevalienne, je suis tombé sur ce duo tourangeau d'électro-afrobeat. J'appelle ça du white électrique vaudou. J'ai dansé, donc je suis désolé, j'ai raté Chevalienne, je sais pas à quoi ça ressemble.
0: C'était très bien Chevalienne, mais tu as vu Perroquet et c'est cool, un des premiers concerts qu'ils ont fait, je crois.
1: J'ai groové ma race comme un bâtard pendant une heure sur Perroquet en dansant comme sur Homedo. J'ai beaucoup dansé cette année à Ocar. Ça faisait partie des bonnes surprises et puis j'ai envie qu'on s'écoute, tiens, Sarah Road.

0: Perroquet, groupe qui n'était pas programmé à Au Quart de Tour, mais peut-être que ça arrivera un jour.
1: Tout à fait. Ouais, c'est ça qui est drôle sur Au Quart de Tour, c'est qu'on parle souvent de la programmation qu'on retrouve sous les deux principaux chapiteaux. Mais il y a plein de choses que, à béton, enfin, en tout cas, si on parle de comité de programmation, donc Pascal, Rémi et moi, on ne maîtrise pas du tout. Donc toute la programmation du côté du chapiteau de la Smala, qui commence en plus à être de plus en plus structurée. Maintenant, on arrive à savoir un peu ce qu'ils font avant. Avant, c'était pas le cas. Nous, on savait vraiment pas ce qui s'y passait. Ils faisaient vraiment jouer les gens, leurs potes. Maintenant, ils essayent de le faire plus en amont. On essaie de l'intégrer à la com et tout. Enfin, on sait que c'est un espace très important pour beaucoup de gens et eux aussi commencent à le comprendre, je pense. Et du coup, on a envie de faire ça bien maintenant. Mais c'est eux qui vraiment gèrent entièrement leur espace, leur programmation et tout ça. Donc, ça donne aussi une autre esthétique. Ils font pas mal de choses auxquelles je suis pas du tout sensible et c'est très bien qu'ils soient là pour le faire. Et il y a aussi Keke qui, aime bien inviter des gens sans nous prévenir. Moi, je l'ai appris qu'après que Perroquet avait joué sous le chapiteau de Keke. J'étais d'ailleurs dégoûté parce que j'aurais bien aimé les voir. J'ai raté quelque chose, mais j'espère les revoir. Ils sont tous rangeaux. Hein. Ce sera pas, ils font pas beaucoup de concerts, mais en tout cas, j'ai bien rangé leur EP dont on vient d'écouter un extrait là. Parce que c'est vraiment bien ce qu'ils font.

0: Bon, alors pour reparler musiques actuelles, comment se fait-il qu'elles me stimulent à nouveau après 20 ans de désintérêt ? L'informatique, Internet et la démocratisation des home studios ont certainement fait exploser l'offre et la qualité musicale. Et puis peut-être qu'avec les écoles de musique, le nombre et le niveau technique des musiciens a aussi bien monté. Il y a de plus en plus de très bons icos qui savent jouer, comme on dit, et qui ont eu le temps de s'approprier et de digérer intelligemment des décennies de musique pop, du blues jusqu'à la tech.
1: Moi, je t'avoue que je théorise pas énormément la musique. J'essaye.
0: Explique-moi pourquoi j'ai kiffé ma race pendant cette dernière édition.
1: Moi, je dirais déjà peut-être parce que t'étais quand même très frustré de l'année dernière. Et du coup, en plus, beaucoup de gens étaient très frustrés de l'année dernière. Il y avait vraiment une ambiance vraiment particulièrement bienveillante sur cette édition. En plus, il a fait très beau, hein. Dieu merci, parce qu'on avait mis quand même un cactus qui fait fuck sur notre affiche. Donc, il aurait plu toute la semaine, on aurait eu l'air bien con. Mais bref, il a fait très beau, il y a eu une très bonne ambiance. Je vais pas dénigrer ma propre prog, hein. Je vais pas te dire qu'on a fait jouer des trucs de merde. Bon, j'ai trouvé ça très très bien aussi. Je sais pas si c'était mieux que l'année encore d'avant. Moi, je garde un excellent souvenir de la 30e édition, qui avait aussi vraiment super. Je sais pas si il y avait des meilleurs concerts qu'il y a 2 ans, il y avait des meilleurs concerts qu'il y a 3 ans. Je sais pas, je suis pas sûr. Je pense que toutes les éditions sont différentes, même si on essaye de garder un peu la même recette, c'est-à-dire de mélanger un maximum de choses sur une seule soirée pour que les gens ouvrent leur chakra finalement, pour éviter que les gens aillent voir que ce qu'ils savent qu'ils aiment. Donc, ce qu'on veut faire sur Ocar, c'est qu'ils découvrent des choses qu'ils pensent ne pas aimer et que finalement vont bien aimer. Donc, apparemment, ça a vachement bien marché sur toi cette année. Génial. J'espère que ça marchera encore l'année prochaine, mais c'est pas sûr.
0: Pendant longtemps, c'était une erreur de stratégie pratiquée par Ocar dans sa prog. Et jusqu'à il n'y a pas si longtemps que ça, il y avait la soirée hip-hop, la soirée rock'n'roll, la soirée machin. Évidemment, la soirée électro, c'était là où ça déchirait et tout. Bah, c'était cantonné, c'était encore ségrégué. À certains égards, c'était ce qui se passait quand j'étais petit dans les années 80. Hein. Les hardos parlaient pas aux mecs qui écoutaient Bob Marley, qui eux-mêmes parlaient pas aux mecs qui écoutaient Supertramp. Bah, il y a eu aussi toute cette éducation hein, que Radio Béton et que les radios comme ça et que les festivals comme ça font. Et tu parlais justement de bah oui, tu choisis pas ta soirée parce que tu choisis pas ton style, tu vas être confronté à des choses que tu connais pas. J'ai pas une grande culture métal et je me suis fait cueillir, mais comme une fleur, cette année, un trio absolument extraordinaire qui s'appelle Cadavar, avec notamment un batteur de ouf qui avait pas moins de 2 ventilateurs pour faire voler au vent sa tignasse de viking. D'abord, je lui ai décerné le prix du meilleur batteur Muppet Show de tous les temps. Ils nous ont juste assassinés et terminé un show absolument parfait avec une reprise d'Helter Skelter.

0: Cadavar, c'est génial parce que ce groupe-là, une musique pas énormément de gens écoutent ou alors un public vraiment très particulier, il arrive déjà de par son jeu de scène qui a un petit côté, on se prend pas au sérieux quand même, avec comme tu le disais ce batteur qui a les cheveux dans le vent. Alors c'est difficile à décrire, il faudrait que les gens voient ça en vrai, mais ça lui donne au batteur une temporalité différente, c'est-à-dire qu'on a l'impression qu'il flotte dans l'air alors qu'il envoie la sauce comme un malade sur sa batterie, mais ses cheveux, eux, ils restent suspendus en l'air grâce au ventilateur, et il en joue énormément, il a souvent la tête en arrière et tout, et du coup ça donne un côté kitsch à cette musique qui n'est pas tant que ça. Et du coup ça, même si tu y vas pas pour la musique qui est quand même tout à fait écoutable, c'est pas non plus des gens qui hurlent, hein. Il y a du métal qui est beaucoup plus violent, on est plus dans du stoner, avec un côté psychédélique, ça reste quand même pas non plus trop agressif. Et du coup les gens qui n'ont pas l'habitude d'écouter ce genre de musique, et en tout cas ce genre de groupe, sont restés juste scotchés par ce jeu de scène tout à fait basique mais qui est complètement génial. Et du coup ils ont passé un super concert. Je sais pas s'ils gardent énormément de souvenirs des morceaux qu'ils ont écoutés, mais juste ça les a éclatés, les gens se sont marrés, les gens ont dansé, et ils étaient du coup super réceptifs à ce que pouvait dégager le groupe, alors que si ça avait été un concert sans ce tout petit truc en plus, ça se trouve ça serait passé un peu plus inaperçu.
1: J'ai utilisé le mot spectacle. Et alors, maintenant que t'en parles, ça me revient toute cette mimo gestuelle du rocker viking en pantalon de cuir et la touffe Muppet Show qui vole au vent. Le concert se termine. Au moment de saluer le public, les trois vikings qui avaient les dents serrées avec les yeux exorbités, machin, d'un seul coup, ont repris des têtes de mecs normaux pour saluer le public. Et effectivement, d'un seul coup, j'ai vu passer sur leur fiole, on a bien rigolé, hein. En fait, on n'est pas des vrais vikings qui descendent les rivières pour clouer des moines sur les portes des abbayes et violer les animaux de la ferme. C'est là que je me suis rendu compte que je m'étais fait mystifier par un spectacle qui a vachement bien marché et donc qui, comme on vous le disait, je pense, c'est terminé par cette magistrale reprise de Helter Skelter.

0: l'hiver dernier, quand j'étais petit, dans les années 80, on parlait de scène rock qui s'est progressivement mise à englober d'autres musiques pop ou alternatives, comme le reggae par exemple. Jusqu'à ce que fin des années 90, devant l'explosion des styles, l'on se mette à dire « musiques actuelles » parce que rock s'était dépassé. Or, il a longtemps été considéré que Tours était une ville plutôt rock. Et pendant des années, l'ex-baba cool que j'étais a donc été sevré au punk rock par Radio Béton et par le festival au quart de tour. Parce que pendant des années, pour les jeunes, il y avait que ça qui bougeait dans cette ville bourgeoise gouvernée pendant près de 35 ans par le très droitier Jean Royer.
1: Vous partez en guerre contre quoi exactement ?
2: Eh bien très exactement, contre toutes les formes de la pornographie, par le tract, par le livre, par le journal, par le cinéma, afin de protéger les équilibres humains et sociaux et de faire respecter un minimum de propreté, comme nous le faisons dans le cadre de notre vie tourangelle.
0: J'ai détesté cette esthétique punk rock de gens qui savent à peine jouer, mais tout en appréciant l'esprit anti-commercial du punk, le fameux DIY, le do-it-yourself, le fais-le-toi-même. Peut-être fallu ces années de marinade punk pour, entre autres groupes, savourer pleinement le rock speed et brutal des Burning Heads qui, eux, sont d'Orléans, ville historiquement plutôt punk. Les Burning Heads qui, en 2017, fêtaient leurs 30 années de parcours. Et le son des Burning, qui a encore 20 ans, m'apparaissait comme du bruit violent et désagréable, ben, il a fallu du temps pour piger que ce son, c'est en fait de l'amour en bar, mais exprimé de manière rugueuse, Enzo.
3: Ouais, complètement. Moi, j'ai pas eu besoin de 30 piges. Je sais pas quand est-ce que commence la culture musicale de quelqu'un. J'ai écouté un peu de punk quand j'étais plus jeune. J'ai écouté les trucs qu'on écoutait tous au lycée, comme Guerilla Poubelle, des trucs comme ça, du punk français. Un peu sombre, parce que quand on est jeune, on aime bien un peu avoir des problèmes dans la vie. Donc c'est des groupes qui peuvent un peu sublimer ce que t'as l'impression de ressentir. Mais j'ai assez rapidement arrêté, mine de rien, d'écouter du punk. Et puis quand je suis arrivé à Béton, donc il y a 6 ans, on est obligé de se confronter, pas qu'au punk d'ailleurs, on est obligé de se confronter à énormément de musique quand on bosse à Radio Béton en tant qu'animateur. Pas quand on est bénévole dans une émission spécialisée, parce que là, on défend la musique qu'on aime dans une émission spécialisée. Quand on est animateur de journée à Béton, on a une obligation, c'est de passer un peu de tous les styles. On a défini un peu arbitrairement, je ne sais pas quand, mais au début de la radio, la musique dans 4 styles. Ça peut paraître un peu grossier, mais en gros, il y a les musiques rock, punk rock, metal, tout ce qui peut être un peu violent, quoique le post-rock on peut aussi mettre là-dedans, voilà, quelque chose à base de guitare et de batterie. On a toute la musique qui va être hip-hop, funk, soul, tout ce qui va être black music. On a la musique pop, folk, indie, et on a la musique électronique. Ça fait 4 styles de musique, puis on essaye d'englober à peu près tout ce qui se passe, en tout cas tout ce qu'on représente à Béton. À la fin de notre émission, de 2 heures ou de 3 heures, il faut qu'on ait passé à peu près la même quantité de morceaux de chaque style. Donc forcément, moi, quand je suis arrivé, j'étais plus hip-hop, j'étais plus musique électronique, j'étais un peu reggae, dub, tout ça. Je sortais d'une période babouloche. Hein. Moi aussi, j'avais des écharpes en patchouli et des pantalons en lin rouge que j'avais acheté au printemps de Bourges. Bref.
0: J'aurais jamais imaginé un truc pareil.
3: Quand on a les chakras ouverts, c'est pas mal. Ça permet de s'imprégner de plein d'autres choses. Et progressivement, je dis pas qu'au début, ça n'a pas été un petit peu violent, mais progressivement, je me suis clairement ouvert à une musique beaucoup plus, entre guillemets, violente, beaucoup plus punk, beaucoup plus rock. Même si j'ai encore un peu du mal avec le métal, je le conçois. Mais du punk, maintenant, j'adore ça. J'adore cette urgence, cette violence, ce je m'en foutiste aussi. Ça fait vachement du bien dans la musique. C'est des éternels adolescents, les punks. En tout cas, j'espère, pour la plupart. Et moi, j'ai rencontré les Burning Heads. On les connaît forcément quand on est de la région centre. Moi, je viens de Bourges.
0: C'est des gars d'Orléans, c'est des voisins, quoi.
3: J'ai dû les croiser en festival plusieurs fois, vu que j'en ai fait beaucoup. Et que c'est aussi un groupe qui a pas mal joué dans des festivals de Babloche, parce qu'ils ont un côté punk rock assez accessible. Et en même temps, ils ont des morceaux reggae. Grande particularité de ce groupe, ils décloisonnent à fond. Hein. Ils m'ont dit aussi qu'à leur début, ils le font plus trop maintenant, mais ils aimaient bien finir leurs concerts par des DJ sets de hard tech. Alors, le punk rocker, la hard tech, au début, ça matchait pas du tout. Maintenant, un peu plus, mais ça matchait pas du tout. Bref, ils ont toujours été dans ce décloisonnement des styles. Et moi, je les ai rencontrés il y a pas très longtemps, en fait. J'ai eu beaucoup de chance. Je me suis retrouvé en octobre de l'année dernière, donc il y a un an. J'étais au Japon pour accompagner les Burning Heads et Boogers en tournée au Japon. C'est la première fois que je partais en tournée avec un groupe. Je suis pas musicien moi-même, donc c'est même la première fois que je partais en tournée, en fait, tout simplement. Et je me suis fadé, 12 concerts en 14 jours de Burning Heads. Tant de dire que là, j'ai rattrapé tes 30 ans de Burning Heads à béton. Moi, je les ai fait en une semaine. Et en fait, c'est génial ce qu'ils font. Moi, je connaissais pas tant que ça. Et vraiment, je trouve leurs morceaux super. Enfin, c'est des tubes, quoi. Les mecs, ils écrivent des tubes punk rock. En plus, c'est des gens super humains, toujours droit dans leurs bottes. Enfin, super rencontre. Et du coup, en rentrant, j'ai fait, les gars, l'année prochaine, c'est vos 30 ans de tournée, on vous file carte blanche au cœur pour fêter vos 30 ans. Et du coup, ils en ont profité pour amener un groupe japonais.
4: Et c'est Skippers.

0: c'est drôle de voir des Japonais faire du punk rock. J'adore ça.
1: Ils sont géniaux. Ils sont très géniaux. Alors moi, voilà, je suis pas un expert en punk rock, mais pour avoir pas mal discuté avec les gars des Burning pendant la tournée, ça les a fait halluciner. C'est des gamins, en plus, la plupart, les skippers sont pas bien vieux. Hein. C'est des gamins et ils ont une technique apparemment. C'est des bourrins de travail et c'est pas que un stéréotype facile sur les Japonais. C'est vraiment des putains de bourrins de travail et du coup, ça se ressent aussi dans leur manière de faire de la musique. Parfois, ça peut les un peu pêcher. Du coup, ils font trop technique, ça manque un peu de naturel. Mais des fois, quand ils arrivent à allier les deux, c'est juste des monstres. Et on en a croisé beaucoup, des petits groupes que personne connaît, mais qui foutent la fessée à pas mal de grands groupes de punk rock, notamment les Burning, qui disaient des fois, putain, on passe après eux, la honte et tout. Mais ils ont le chaud dans le sang, les Burning. À chaque fois, ça marchait bien. Mais pas mal de belles rencontres au Japon. Et le Japon avec Béton a quand même une histoire, en tout cas ces dernières années, assez liée. Parce qu'on a des bénévoles illustres qui sont intégrés dans la culture japonaise. Je pense notamment à Naoko.
0: Qui est japonaise
1: et qui fait le pont en ayant créé une structure en plus, Live House d'Asiakusen, enfin qui fait partie de cette structure, qui fait le pont entre le Japon et la France depuis quelques années. Et on avait accueilli notamment, pour la 30e édition en 2015, une carte blanche à Live House d'Asiakusen où on avait accueilli deux groupes japonais à l'époque. Puis on avait fait aussi de notre propre chef Guitar Wolf, groupe japonais. Pour le coup, c'était pas dans la technique, c'était dans le show. C'est vrai que des groupes japonais, on en voit très peu en France. C'est vraiment très rare. Okar est un peu une exception là-dessus, voilà, par des hasards humains finalement.
0: Les Skippers, donc, qui sont venus jouer Okar, sont des copains des Burning Heads, qui eux-mêmes sont allés au Japon. Et Okar 2017, bah voilà, 30 ans de carrière dans les pattes pour les Burning. Bah ça y allait, comme en 40. C'est drôle ce pogo, parce que c'était pas des pogos des années 80, tu vois, t'as parlé de bienveillance à un moment tout à l'heure, je pense que c'est quelque chose qui colle à Okar tout le temps, en fait on est bien à Okar. À Okar, il n'y a pas d'agression, il n'y a pas de... Bon, évidemment, quand t'as 5000 personnes et que c'est un peu le samedi soir, tu peux avoir de mecs qui ont un peu bu ou qui peuvent se bousculer, mais franchement, moi, justement, qui travaille pas à Okar de Tours, j'ai le temps de me balader et franchement, la Croix-Rouge, ils se font chier, hein, quand même, la plupart du temps, faut quand même bien le dire, parce que t'as prononcé le mot bienveillance et je pense que c'est un maître mot pour Okar de Tours. Et moi, j'ai beaucoup utilisé le mot amour aussi. Et là, avec les Burning, cette année, je l'ai vraiment ressenti. Les chiens d'Orléans, quand ils hurlent de l'amour. Et puis, tu l'as mentionné aussi tout à l'heure. Bon, je veux dire un truc qui choquera certainement beaucoup de gens, mais il y a très très peu de reggae en fait que je supporte. Il y a celui de Marley, évidemment, parce que bon, et Gainsbourg, bon, évidemment, il y a des musiciens qui sont en commun avec ceux de Marley, quelle surprise. Et puis il y a quelques années, quand les Burning Heads ont sorti ces deux albums opposites, voilà, il y a le 1 et il y a le 2, où il y a ces reprises de standards jamaïcains et puis des compos des Burning aussi, bah ça m'a complètement cueilli, parce que bah voilà, j'ai parlé tout à l'heure pour Perroquet de White Electric Vaudou. C'est-à-dire que, bah oui, c'est des petits culs blancs qui ont pris deux, trois trucs à la musique africaine, j'ai l'impression, et à Fela Kuti et à tout ça. Et ces gros bourrins à crâne tondu tatoué de Bernigues qui font du hardcore de mecs pas contents parce qu'il habite Orléans. Quand ils font du reggae, c'est juste absolument exceptionnel. Et puis, bah, je te propose qu'on termine, en fait, cet entretien avec la reprise de ce grand standard jamaïcain. Ça s'appelle Police en hélicoptère. On s'écoute ça tranquille et puis on se retrouve pour une prochaine fois, Enzo. On parlera Okar 2018 en attendant les Burning Heads et la police dans l'hélicoptère. Merci, à très bientôt.
1: Merci.

0: Et voilà les amis, j'avais envie d'écouter de la musique avec vous. J'aurais bien aimé avoir eu le talent de vous dire des choses intelligentes autour de quarts de tour et des musiques actuelles. J'aurais au moins essayé de vous parler d'autre chose que des malheurs du monde, ce qu'on fera lors de notre prochaine émission, très bientôt, sur cette même antenne. Et la 33e édition du festival au quart de tour, c'est du mardi 5 juin au samedi 9 juin 2018 à Tours. Salut,
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4: Voilà un chemin pour rencontrer les premiers invités de la saison 5 de Finta. On est à Rodez, c'est la semaine de la rentrée, le vent souffle fort et je suis au Faubourg. J'ai rendez-vous au club, la salle de concert. C'est là que mes invités ont choisi que nous nous rencontrions. Vous le savez, à chaque invité, je demande de choisir le lieu où nous allons enregistrer. D'abord pour qu'il ou elle se sente bien, mais aussi pour que le lieu raconte quelque chose de son parcours, pour qu'il soit le point de départ de notre discussion. Je dois avouer que j'ai un peu le trac. Déjà, de reprendre les enregistrements, il faut se remettre dans le rythme, mine de rien. Mais aussi parce qu'Antès et Madès, je ne les connais pas. Je les ai vus 3 fois sur scène ces derniers mois. À chaque fois, ils m'ont impressionnée. Je suis capable de chanter une bonne partie de leurs chansons à tue-tête, mais je ne les ai jamais rencontrés. Et puis c'est quand même toujours impressionnant de se retrouver face à 2 invités. Il en faut de la répartie pour interviewer des rappeurs. Je suis pas sûre de savoir répondre à toutes leurs punchlines. Et ça y est, ils arrivent. Je vous emmène avec nous.
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4: 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Finta donne à entendre l'Aveyron à travers celles et ceux qui ont choisi d'habiter, ici et maintenant, de s'engager, aujourd'hui pour demain. Je suis Lola Cross et j'arpente ce bout de campagne depuis 10 ans comme journaliste. Avec Finta, je vous invite à croiser des regards, à finter de plus près. Et ça commence tout de suite. Voilà comment on se retrouve au club, sans projecteur ni public, sur la scène où ils ont présenté leur album au printemps dernier. Derrière Antès et Madzès, 2 personnages dont ils forcent à peine le trait, Sylvain Antès et Rémi Massol ne font presque qu'un. Depuis 10 ans, potes, colocs et collègues, ils rappent d'une seule voix. Aujourd'hui, ils frisent la trentaine en surfant sur une vague d'amour. Avec leur dernier album, Bienvenue chez nous, Antès et Madzès livrent le plus abouti de leur projet. Une ode à l'Aveyron, aux petites galères de gamins du coin qui ont grandi dans les bleds juste à côté de la grande ville de la campagne, et aussi aux grandes questions de fin de soirée. Autant de références qui résonnent bien au-delà de l'Aveyron. Antès et Madzès sont venus au micro de Finta comme on s'allongerait sur le divan d'un psy. Mais comme ils sont sympas, on est tous invités à partager leur canapé. C'est parti. Donc vous êtes tous les deux nés en Aveyron, là sur l'agglo de Rodez, vous y avez grandi, vous en êtes partis, vous habitez aujourd'hui à Toulouse, et pourtant votre dernier projet, vous le consacrez à l'Aveyron, pourquoi ?
10: Parce qu'on est très attaché à ces racines-là, pour plein de raisons. Bon, je pense que de toute façon, il y a un chauvinisme aveyronnais qui est dur à dissimuler. Mais ouais, je sais pas, en fait, ça fait sens quand on va essayer de puiser dans ce qui nous inspire et dans ce qu'on est. Ben forcément, c'est une carte qui ressort beaucoup, quoi. Et donc, je pense qu'en fait, on a une facilité à s'inspirer de ça. Et là, pour le coup, sur cette EP, on a voulu grossir le trait. On en a fait la ligne rouge de notre projet, même si ça parle pas que de ça, évidemment.
4: Et pourquoi ne pas avoir fait le choix de vivre ici alors ? Qu'est-ce qui fait que vous viviez à Toulouse ?
10: Qu'est-ce qui fait qu'on vit à Toulouse ?
11: C'est la vie, en vrai, tout simplement. Ouais. Déjà, faut savoir qu'on s'est rencontrés à Toulouse. Enfin, on s'est rencontrés ici, mais la naissance du projet est quand même née à Toulouse, en fait. En fait, on a suivi le schéma classique, de toute façon, des Aveyronnais, en général, de faire les études, partir faire les études sup ou après les études à Toulouse, quoi. Et ce qui fait que du coup on a vraiment connecté, on s'était déjà rencontré ici à Rodez, derrière le palais de justice très précisément lors d'un apéro. Mais on a vraiment connecté et commencé à faire de la musique ensemble à Toulouse, en fait. Et en fait, nos vies perso ont fait qu'on y restait, quoi. Et puis la vie perso est devenue, avec la musique, la vie pro et la musique, tout s'est implanté là-bas, en fait, tout simplement, quoi. Ce qui nous empêche pas, en fait, d'être tout le temps fourré en Aveyron et d'être même, que le projet Antes et Mazza, c'est un lien, en fait, avec l'Aveyron, quoi. Que ce soit de par les clips qu'on tourne, qui sont tous tournés en Aveyron, des partenaires comme le club, comme Max Outy, comme plein d'acteurs locaux, en fait, quoi.
6: Oui, on pense aussi à toute votre équipe, ou une grande partie en tout cas, à Lucien Beau, à Valentin Bécouze, enfin, tous ces noms qui vous entourent, ce sont des gars du coin aussi.
10: Non, mais si, c'est drôle, ouais. Ben ouais, Lucien qui est le manager, régisseur, l'homme à tout faire, qui est un gars d'ici. Valentin Bécouze qui est installé à Paris depuis de nombreuses années, mais qui est aveyronnais de base et qui, pareil, a énormément de plaisir à revenir ici, travailler ici avec les acteurs locaux. Ouais.
11: Mais d'ailleurs, je suis en train d'y réfléchir en même temps qu'on est en train de parler. Le fait qu'on parle de l'Aveyron, ça découle aussi pas mal d'une DA qui s'est créée au fil du temps, et notamment avec les clips aussi. En fait, on venait tourner tous nos clips ici par facilité un peu, parce que forcément, tourner des clips en Aveyron, c'est beaucoup plus facile pour avoir les contacts, pour que les gens nous ouvrent les portes. Et je me souviens qu'on tourne le clip de Bête et Méchant, et on est très content de ce clip. Et c'est après ce clip qu'on commence à se dire, ah, mais putain, il y a une DA à creuser dans ce truc...
6: Donc une direction de campagne artistique.
11: Ouais, direction artistique, ouais. Et c'est suite à ce clip-là aussi, enfin, tout s'est fait, tout s'est imbriqué, en fait, petit à petit, quoi, mais ça en fait partie aussi. Et donc, Valentin Bécouze, forcément, lui est né en Aveyron, donc voilà. C'est toutes ces petites choses qui ont fait qu'on s'est rattaché, en fait, à ça.
6: Vous parliez de votre rencontre à tous les deux. Quand on vous écoute, qu'on écoute vos textes, on a l'impression que vous êtes des vieux potes d'enfance. C'est pas du tout le cas, en fait.
10: C'est pas tout à fait vrai. Après, maintenant, on est sur la trentaine et ça fait 10 ans qu'on se connaît, donc c'est presque comme si, quoi. Mais ouais, non, on s'est rencontrés, on avait ça, la vingtaine, quoi.
11: Ouais, 20 ans. Après, on a eu une relation en accéléré, je pense. La relation qu'on a, elle est un peu lunaire, je pense, pour certaines personnes, quoi. Faut savoir qu'il y a une période, on était en coloc ensemble, on faisait de la musique ensemble, enfin, on était vraiment fourré H24 ensemble, quoi. Donc on allait au boulot en covoit ensemble, et dès qu'on sortait du boulot, on rentrait à la coloc et on faisait de la musique ensemble, quoi. Donc ouais, je pense qu'on a eu une sur 10 ans, en fait. Ouais, c'est vrai que j'ai l'impression que ça fait plus longtemps, ça.
10: Oui.
6: Et comment on parvient à parler d'une seule voix, à faire des textes d'une seule voix, et à ne pas se perdre individuellement? Alors, dans ces cas-là, est-ce que ça veut dire que vous êtes complètement complémentaires, ou alors que vous ressemblez?
10: Déjà, genre, en mode arriver à faire une seule voix avec toi-même, déjà, c'est compliqué, quoi. Enfin, tu vois ce que je veux dire? En fait, nous, quand on essaie d'écrire, on prône vachement la nuance et la réflexion. On essaie de faire des trucs à minimum réfléchis. Et ça découle beaucoup de discussions, mais si tu te prends vraiment plein faire ce qu'on fait, il y a beaucoup quand même de nuances, il y a beaucoup de questionnements. Prétend avoir aucune vérité, je pense que ça vient interroger certains trucs, tu vois. Et dans une question, ben, c'est beaucoup plus facile d'avoir juste la même question plutôt que la même réponse, quoi.
6: Ça veut dire que les questions que vous posez dans vos textes, c'est des questions que vous posez tous les deux. Enfin, vous arrivez à vous retrouver, en fait, sur un terrain commun. Vous avez des centres d'intérêt communs.
10: Après, humainement, oui, beaucoup, quoi. On partage quasi, enfin, il y a des valeurs de ce qu'on est, de ce qu'on aime. Évidemment, on est obligé quand même d'avoir quelque chose de très commun dans ça. Mais
11: il y a plein de thèmes qui sont nés de discussions de soirée, en fait, ou de réflexions qu'on s'est fait une fois, et on se dit, ah putain, tu te souviens quand on a parlé de ça, et on a déroulé des morceaux entiers sur ça, quoi. Et après, pareil, comment on fait une seule voix? Il y a du temps aussi. Il y a du temps. Je sais qu'on a mis du temps aussi à affiner tout ça, ne serait-ce que en termes de fonctionnement, de comment on travaille, en fait, quoi. Et donc, petit à petit, en fait, maintenant, on s'est habitué et on fonctionne que comme ça, quoi. Et plus ça y va, plus on tend à coécrire les morceaux, en fait. Tous les morceaux, je pense qu'il y a une repasse de au moins de l'un sur le couplet de l'autre, et ainsi de suite, quoi. Et les refrains sont écrits à deux, donc voilà. On a réussi à trouver ce mode de fonctionnement qui nous va bien, et le fait d'être deux, ça apporte encore plus de nuances, comme il disait, quoi, forcément.
6: Quelle est la part des personnages qu'il y a dans Antes et Mazza?
10: Je sais pas, c'est intéressant. Je pense que t'es toujours un personnage quand t'as une proposition artistique, puisque de fait, en fait, c'est se mettre en scène. Et pour autant, on tire le trait de quand même de ce qu'on est beaucoup, quoi, quand même, quoi. Il n'y a pas énormément, en fait, de différence entre les personnages et ce qu'on est dans la vraie vie, je pense, quoi. Il n'y a pas vraiment un parti pris artistique d'être complètement quelqu'un différent. On s'inspire beaucoup du quotidien, de là où on a grandi, des choses très brutes, des choses très simples de la vie. On a une écriture qui est qui est très accessible. Ouais, je pense pas qu'il y ait beaucoup de personnages, même si avoir une proposition artistique de fait, c'est tirer le trait de quelque chose.
11: Pour le rendre plus intéressant, plus,
10: ouais, c'est ça, ouais.
11: Plus palpitant, on va dire, quoi. Mais le but, c'est d'aller juste prendre la vérité et tirer le trait, quoi.
6: On vous prête le fait d'être porte-voix d'une jeunesse moyenne. C'est ça que j'ai lu de vous. Vous vous reconnaissez dans cette définition-là de porte-voix d'une jeunesse moyenne? Et d'ailleurs, qu'est-ce que vous entendez derrière ça, si c'est le cas?
11: Porte-voix, c'est un peu prétentieux si nous on dit ça, mais en tout cas, c'est sûr que bah, ça fait plaisir. On prend le compliment s'il y a des gens qui l'interprètent comme ça et qui sont d'accord avec ça. Forcément, après... on met aucune responsabilité sur nos épaules vis-à-vis de ça, et nous on fait juste la musique comme on l'entend et on écrit comme on le sent, quoi. Après, tant mieux s'il y a des gens qui se reconnaissent, et on en est fiers même, mais voilà, on n'a pas la prétention de ça, et c'est pas une volonté de base, quoi, on va dire, quoi.
6: Et ce serait quoi la jeunesse moyenne alors?
11: Ben, c'est une bonne question, hein. C'est une bonne question. Qu'est-ce que c'est la jeunesse moyenne? C'est nous, et puis en même temps c'est pas, ça sort aussi un peu de... C'est ce qu'on trouvait intéressant aussi avec le fait de parler de l'Aveyron, quoi, parce que malgré ce qu'on pense de la campagne et de se dire que il y a quand même plein de profils sociaux qui peuvent être un peu what the fuck en fait vis-à-vis de la situation de l'endroit dans lequel ces gens ont grandi, quoi. Et on trouvait ça intéressant de souvent quand on va parler de la campagne, en fait, c'est soit pour en faire une parodie, ou sinon on va souvent pointer du doigt les mêmes trucs, quoi, mais c'est beaucoup plus nuancé que ça, même la vie en ruralité, quoi. Et souvent on n'en parle pas, en fait, tout simplement, quoi. Donc qu'est-ce que c'est la jeunesse moyenne après? Je sais pas, mais en tout cas ce qui est sûr, c'est qu'il y a plein de profils qui sont jamais représentés, ou on en parle très peu, quoi.
6: C'est ce que j'ai lu de vous. Vous dites que vous vouliez créer une sorte de club fédérateur composé de gens qu'on n'écoute pas, qu'on a zappé, leur redonner une parole.
10: Ouais. En fait, c'est-à-dire du club, c'est un peu le point de départ de la direction artistique du projet Bienvenue chez nous. L'idée, en fait, ouais, c'était ça, c'était de d'arriver à créer une espèce de club pour fédérer, en fait, les gens qui nous écoutent, quoi. Au final, ce club, au gré de la création, en fait, il s'est un peu transformé en ce truc ultra identitaire de genre la campagne, la ruralité, tout ça, quoi. Et ouais, et il fallait que ce club soit un petit peu décalé, dans le sens où ouais, les gens qui sont un petit peu moins représentés, ouais, je sais pas.
11: Mais en fait, je sais pas, mais je me fais la réflexion aussi, quand je vois nos groupes de potes, il y a des profils sociaux vraiment totalement opposés, et pourtant, en fait, tous ces gens-là, ils cohabitent dans notre entourage, en fait. Donc c'est bien la preuve qu'il y a quand même une mixité, et ça brasse du monde, quoi. On a des potes qui, tu vois, qui sont fils de médecins, d'autres qui vont être fils d'ouvriers, d'autres qui vont sortir au 16-45 boire des cocktails, et d'autres qui vont en teuf le week-end. Donc ça brasse quand même un peu de monde, tout ça, en fait, au final, quoi. Voilà, je sais pas si j'ai répondu à la question.
10: Non, je crois pas trop, mais très intéressant, trop stylé de t'écouter parler.
11: Merci beaucoup, mec, ça me fait plaisir.
10: Comme l'a dit Mazès, voilà, il y a pas de... On se sent pas... porte-parole dans le premier but de notre proposition, quoi. D'abord on fait de la musique, et après, oui, ce genre de phrases, évidemment, c'est cool si on les prend, mais c'est pas une volonté première quand nous on fait juste de la musique.
6: Mais c'est ce que tu disais aussi tout à l'heure, Rémi, c'est que il y a un vrai sentiment d'identification dans vos textes, et particulièrement avec ce projet Bienvenue chez nous. On le voit à la viralité de vos derniers clips sur les réseaux sociaux, notamment chez nous, c'est le dernier que vous, ouais, avez sorti. Cette viralité-là, l'engouement qu'il y a autour de votre projet là actuellement, vraiment en Aveyron, il joue sur ce sentiment d'appartenance, sur le fait de se sentir représenté et de retrouver dans vos textes des souvenirs qu'on a tous quand on a grandi là.
11: Ouais, mais chez nous, après, moi je le vois comme une des palettes, parce qu'on parlait de Bienvenue chez nous, du projet, qui pour moi va taper plus large. Chez nous, c'est vraiment très axé sur la ruralité, la campagne, en fait.
6: Oui.
11: Donc, sur ça, on s'est rendu compte aussi, ouais, que, ben oui, qu'il y a plein de gens qui se sentaient représentés, et partout en France, en fait. Et ce qui est drôle aussi, c'est que, ouais, des gens, en fait, qui, partout du nord de la France, en Bretagne, en fait, on vit tous la même vie. On vit tous la même vie. On est vraiment un grand nombre, en fait, à vivre cette vie, et c'est pas propre, en fait, à l'Aveyron, quoi. Il y a un truc qui est très centré sur nous-mêmes, qui parle de là où on a grandi, qui est très personnel. Ben, comme souvent, en fait, c'est souvent les trucs qui sont les plus universels, en fait, quoi. Les choses les plus banales et les plus ordinaires sont les trucs les plus universels. Et quand tu vas pointer du doigt, surligner un petit truc de la vie de tous les jours qui peut paraître banal, c'est là où les gens vont se dire, ah putain, c'est stylé, en fait, j'y avais pas pensé, mais tout pareil, en fait, pour moi.
10: C'est un code, quoi. C'est jouer avec les mêmes codes, quoi.
6: Et en quoi c'est important, selon vous, de se sentir représenté, de s'identifier dans les textes, justement? Qu'est-ce que...
10: Eh ben parce que genre en mode, je sais pas, tu vois, la musique c'est et notamment l'écriture, tu vois, il y a un truc de, il faut créer une émotion, tu vois, et ça c'est une émotion qu'on aime bien déclencher, ce truc de genre quand tu l'écoutes et tu dis ah ouais, tu vois, genre souvent on dit je sais pas si on arrive bien à le faire, mais genre tu sais, un peu surligner l'évidence, quoi, tu vois, en fait ce truc était là devant moi depuis le début, j'avais jamais tellement mis des mots dessus parce qu'en fait c'était tellement évident et tellement devant moi pour moi que j'avais pas besoin de mettre des mots dessus, mais quand je t'ai écouté et que toi t'as mis des mots dessus, ça m'a fait quelque chose, quoi. C'est un meilleur compliment. Meilleur sentiment à déclencher chez quelqu'un. Et ça pousse à s'identifier fort, quoi.
6: Et vous le cherchiez, ça? Vous étiez consciente d'aller chercher
10: dans
6: ce sentiment-là?
10: Ouais. Okay. Énormément. Ça, c'est vraiment une recherche. C'est pour ça que je te dis, je sais pas... C'est clairement le goal, tu vois. Donc je sais pas si on arrive à bien le faire, mais genre en tout cas, nous, on cherche à faire ça, à créer en fait ce sentiment chez l'auditeur. Ouais.
11: Du coup, je pense que oui, tu parlais de porte-voix et de tout ça. Je pense qu'on cherche beaucoup plus à déclencher une émotion. Et après, si ça... Si de ce fait-là, en fait, il y en a qui se sentent représentés, du coup, c'est la conséquence de ça, plus que de base, nous, de vouloir être porte-parole de quelque chose, quoi.
10: Ça, tu sais, aller chercher la petite ref, le petit truc, tu vois, qui est, que t'as vécu, qui est dans ton quotidien, qui est devant tes yeux, tu vois, mais le fait juste de mettre des mots dessus, je sais pas, c'est un truc trop chelou, faut le vivre pour le comprendre, c'est, mais j'ai écouté trop de monde qui m'ont fait ça, à ressentir, c'est incroyable.
6: Justement, à qui tu penses, quels ont été vos
10: Patrick
6: modèles?
10: Sébastien, Patrick Sébastien,
11: Patoche, Max.
10: non, bah évidemment Orelsan. Beaucoup Orelsan. Après, je sais pas, on a écouté toute la scène française depuis.
11: Je pense que l'exemple typique, et de toute façon, les gens qui ont écouté de notre musique, ils le savent très bien. Orelsan, je pense que c'est celui qui nous a le plus matrixé, quoi. Parce qu'en plus, il y a aussi cet aspect un peu moins prononcé, mais de ruralité, en fait, de campagne aussi, quoi. Mais après, il y en a plein d'autres, en fait. Parce que...
10: Un gars, en vrai, tu vois, qui m'inspire dans ça, et genre, ça n'a rien à voir la musique. Genre, Gad Elmaleh, je trouve qu'il est très fort dans ça. Gad Elmaleh, je trouve que, genre, en mode sa plume, son écriture, genre, c'est clairement ça, quoi. En fait, il arrive à fumer tout le monde. Avec des trucs en fait qui sont genre juste devant les yeux, tu vois. Tu sais, par exemple, quand il parle du...
11: La pompe à essence, je trouve que c'est un des meilleurs exemples. Quand il arrive, qui fait le sketch sur la pompe à essence et qui se fout de la gueule du mec, tu sais, où t'essayes de mettre pile le montant que tu veux, quoi. Et en fait, quand tu te prends le sketch, t'es là en mode, ah mais putain, oui, c'est vrai, quoi. Et tu te reconnais dedans et forcément, ça déclenche une émotion, quoi. Donc lui, c'est par le prisme de l'humour, quoi.
10: Oui, mais c'est pareil, c'est de l'écriture, tu vois.
11: C'est genre,
10: il y a une recherche qui est ultra commune, tu vois. Ou quand il parle du pot que t'as à l'entrée de chez toi, là. Tu sais, ce truc qui sert à rien, où il y a genre les clés, les chewing-gums, les trucs. Tu sais, je sais pas, c'est débile en fait. Personne va penser à parler de ça, c'est insignifiant, quoi, tu vois. Mais en fait, quand il le dit, on l'a tous chez nous, ce truc. Et donc, boum, tu vois, ça redéclenche ce sentiment-là, quoi, tu vois. Big Flo, Oli, en vrai, ils sont pas mauvais dans ça. Il y en a quelques-uns, quand même, quoi.
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0: justement, Orelsan, oui, la référence est souvent faite par rapport à vous, vos textes aussi. Tu le disais, à Caen, lui, il a réussi aussi à avoir un style qui sort finalement de Marseille et Paris, qui étaient les deux pôles un peu du rap français. Est-ce qu'il y a un rap des villes, un rap des champs?
1: Non, je pense pas. Plus maintenant, de toute façon, le rap maintenant, ça s'est ouvert, ça s'est démocratisé et répandu partout en fait en France, quoi. Il y a qu'à voir le, enfin tu vois, partout, même à Rodez, le, tu vois, il y a quand même, il y a pas 10 000 projets avancés, mais des gens qui rappent sur Rodez, il y en a plein, quoi. Donc c'est quand même le signe que ça s'est ouvert à tout le monde, et surtout en plus les styles, tu peux très bien être de la campagne et faire des styles qui sont pas du tout, tu parles pas du tout de la campagne, et, donc je pense pas. Je pense que le rap maintenant, la palette est tellement large que déjà le mot rap en fait, il veut plus rien dire quoi à l'heure actuelle quoi. Rien que le mot rap, c'est quoi du rap? C'est quoi du rap? Booba, c'est du rap? On est d'accord sur ça? Big Flo et Oli, c'est du rap? On est d'accord sur ça? Est-ce qu'ils font la même musique? Non, pas du tout quoi.
0: Pourquoi vous avez choisi le rap vous? Tu parlais justement de l'humour qui est une autre forme d'écriture. Pourquoi celle que vous avez choisie vous c'est le rap?
2: J'aurais kiffé, non, j'essaie de faire ça aussi. Écrire de l'humour en vrai. C'est stylé. Je sais pas.
0: On rit beaucoup dans vos textes.
2: Ouais, ben nous, c'est quelque chose qui nous tient à cœur d'avoir cet aspect-là aussi dans notre palette, dans notre proposition artistique. Pourquoi le rap? Je sais pas. Il s'est un peu imposé à nous, quoi. Bah déjà, genre en mode il y a de la génération, quoi. C'est le style de musique en fait qui est, tu vois, le plus populaire, le plus présent au moment où on grandit, encore plus aujourd'hui. Mais je pense que c'est cet attachement au texte, en fait, quoi. Et c'est le meilleur style musical pour mettre en avant les paroles, quoi. Et vu que je pense que c'est ce qui nous intéresse à tous les deux en premier lieu, quoi, ben ça paraît comme une évidence de faire ce style-là, quoi. Même si aujourd'hui ça veut plus rien dire, quoi. Ouais.
0: Qu'est-ce que vous avez à dire, en fait, au fond?
1: Allez, l'OM.
0: Principalement. C'est un bon début.
1: Non, qu'est-ce qu'on a à dire
2: Allez le raf, hein, on cherche des collabs.
1: Allez le raf.
0: Ça y est, ça s'est placé.
1: Je sais pas, c'est une bonne question. Qu'est-ce qu'on a à dire? Je pense que ben, les musiques qu'on sort et les projets parlent pour nous, mais c'est fait de manière. Ça arrive naturellement en fait, quoi. Je sais pas si on a des choses à dire vraiment. Forcément que oui, de toute façon, si tu fais de la musique, ce style de musique en plus, c'est que forcément t'as des choses à dire, quoi. Mais de manière claire, lucide, et te dire là qu'est-ce qu'on a à dire et qu'est-ce qu'on ressent au fond de nous, je sais pas, faudrait aller voir un psy peut-être du coup.
0: À quel moment tu te dis que tu sors de ta chambre en fait, tout simplement, parce que en soi des gamins qui écrivent, il y en a beaucoup qui rappent dans leur chambre aussi sûrement, et à quel moment on se dit bah moi c'est sur scène que j'ai envie de...
1: Moi ça a été compliqué. En thèse, je faisais de la musique depuis bien avant. Moi j'ai commencé vraiment à écrire et faire de la musique à 20 ans, quoi. Donc quand c'est un tout petit peu, mais non, quand on s'est rencontrés, et moi j'avais jamais osé, pour moi j'étais pas légitime à faire ça. J'aimais bien, tu vois, parodier des textes, reprendre des conneries, mais j'étais pas du tout légitime à faire de la musique et encore moins du rap. Donc ça a été long, et je sais que même au début moi j'ai beaucoup poussé pour qu'on sorte pas les morceaux, et j'ai eu du mal à lâcher le bébé, quoi. Mais après, je sais pas, qu'est-ce qui fait qu'on les a sortis, c'est que au bout d'un moment, on avait quand même envie, quoi, de forcément. Ça a mis du temps, en fait, entre les premiers morceaux qu'on fait et le premier morceau qu'on sort. Je pense qu'il y a 3 ans à peu près. Au bout d'un moment, forcément, enfin, tu vois, il faut que ça sorte quand même. On y passait beaucoup de temps, on écrivait beaucoup, et mais moi, ça a mis du temps, personnellement.
2: C'est quoi la question?
1: Qu'est-ce qui fait que tu sors tes morceaux, que ça sort de ta chambre, en fait, tout ça, quoi.
2: C'est pas. Après, moi, je crois. Je sais pas, j'ai toujours kiffé. Je me suis jamais trop posé la question, je crois. Depuis tout petit, c'est genre, je sais pas, un truc qui m'anime, quoi. C'est, je sais pas, j'ai toujours rêvé de faire des groupes. Je suis monté sur scène très jeune. Très jeune, j'avais ce truc, tu vois, de faire des groupes, de faire de la musique, tu vois, d'avoir beaucoup d'ambition. Très jeune, quoi. Et donc, je sais pas. C'est comme ça, quoi.
0: Vous en vivez aujourd'hui?
2: Et ouais.
1: Ouais, on en vit depuis. Enfin, on a quitté nos taf en novembre 2022, ouais, c'est ça.
2: Et donc, on y retournera jamais.
1: Ça va bientôt faire 2 ans. Ça va bientôt faire 2 ans, et on est en vie, on est en survie, on va dire. Ça va, on va pas se plaindre, mais on est.
2: Voilà, aujourd'hui, ça va mieux.
1: Aujourd'hui, ça va mieux. Ouais. Aujourd'hui, ça va mieux, mais
2: il y a eu, tu sais, en fait, c'est compliqué, tu vois, genre en mode, tu sais, il y a des périodes de transition, quoi. Quand tu lâches ton taf et que tu vois après, genre en mode. Le temps que tout se structure, se mette en place, machin, tu vois. Donc, il y a eu des mois un peu compliqués, quoi. Mais là, ça va mieux. Ça va mieux. Enfin, j'en ai pas blindé.
1: Non, loin de là, quoi. Et c'est quand même, tu vois, c'est quand même assez instable globalement la situation dans laquelle on est. On va pas se mentir, quoi. Mais on va pas se plaindre, quoi. Parce que il y a de ça 2 ans quand on quitte nos tafs. Enfin, quand on quitte nos tafs, ça va, on est un peu déterminé, mais 2 ans et demi, du coup, c'était déjà énorme pour nous de rien que là où on en est en fait actuellement.
2: Ouais.
1: Donc c'est cool.
0: Vous faisiez quoi comme boulot?
2: On était alors on bossait ensemble, du coup, genre le dernier taf qu'on a fait. Et on bossait dans une MJC au sud de Toulouse, à 40 bornes, à Carbonne, dans une ville qui s'appelle Carbonne.
1: Ah bah bang.
2: Et on était à la fin, on a commencé animateur et à la fin on était co-responsable du pôle jeunesse.
1: On était directeur, dis-le. On était directeur, on était en des pontes.
2: Co-directeur.
1: On était directeur de nous-mêmes, du coup. On était directeur d'un co-directeur d'un service où on était deux. Donc on se gérait nous-mêmes.
2: Donc voilà, toujours un pied dans la culture.
1: Dans un service jeunesse, ouais, on encadrait des ados, on gérait la salle des jeunes de là-bas, quoi, le foyer du collège, et on mettait en place des activités, des trucs.
2: On était impliqués quand même dans la vie culturelle de la MJC, quoi. Parce que maison de la jeunesse et de la culture. Et du coup, on avait. On faisait partie des plus investis, en fait, sur ce côté-là, quoi. Tu vois, ils organisaient la fête de la musique qui était très conséquente pour la taille de la petite ville. On mettait beaucoup le nez dedans.
1: On a fait construire un studio, on a fait des chantiers avec des jeunes pour construire un studio, on a fait de la programmation, quoi, avec des petits événements.
2: Ouais. On a fait des petits trucs cool.
0: Ça fait encore partie du projet, justement, les ateliers. Vous allez encore la rencontre de jeunes ou de plus vieux?
1: Ouais, des ateliers. On en fait quand même, je pense qu'on a trois gros projets par an, à peu près.
2: Ouais,
1: on bloque une semaine en moyenne, quoi. Et c'est méga intéressant parce que on a eu l'occasion de bosser avec plein de publics différents. Ça va de l'école primaire au centre, au service jeunesse. On a été en faire en maison d'arrêt. Du coup, c'est toujours des expériences ultra enrichissantes.
0: Je vous fais revenir, vous disiez tout à l'heure que vous arrivez sur vos 30 ans. Ça va?
2: Aïe. Et le micro,
1: c'est
2: il
1: la fin, c'est la fin de ce podcast. Non, mais ouais, moi c'est bon, j'ai la trentaine.
2: C'est la trentaine, non?
1: Moi, vas-y, tais-toi, toi. Toi, dans un mois, là.
2: Ouais.
1: Ouais, moi, la trentaine, c'est bon, c'est fait. Je pense que j'ai passé le cap le plus dur, là. T'as fait 30 ans, 31, ça fait ni chaud ni froid. 30 ans, ça fait mal, un peu. Chien, ça va arriver dans tes dents.
2: Ouais, mais est-ce que toi, du coup, c'est un truc que tu revis au quotidien, tous les jours, du coup?
1: Parce non, que tous ça les va. 30 ans, si, enfin, à chaque fois qu'on me demande mon âge, j'ai toujours ce truc-là.
2: Là, tu le dis.
1: Chaque
2: mal.
1: Fois qu'on te demande ton âge, ouais. Mais en vrai, premier degré, c'est ça. C'est vraiment, je sais qu'à chaque fois qu'on me demande mon âge, surtout des gens plus jeunes, tu vois, en général, ça m'irrite un peu, ça me pique un peu. Mais bon, c'est la vie.
0: Comment vous amorcez, là? On parle de quoi quand on a 30 ans? On peut plus faire du business sur l'adolescence éternellement, quoi. Vous êtes plus légitime à parler de votre adolescence, là.
2: Tu crois?
0: Je sais pas.
2: Si, c'est sous forme de souvenirs et de... Je sais pas. Après, tu sais, c'est du spectacle aussi, tu vois, un peu, tu vois...
1: Je trouve que le meilleur exemple,
2: c'est... en fait, si tu vois, genre, moi, tu vois, pour le coup, tu parlais de personnages, tu vois. C'est genre, je sais pas, enfin, du moins, encore à l'heure actuelle, tu vois, et je pense pour ce qui va arriver là très prochainement. Enfin, je sais pas si, tu vois, genre, en mode, les personnages, entre grands guillemets, vont être pris d'un élan de responsabilité.
1: Non, mais tu vois, tu citais, tu vois, on parlait de Orelsan, quand ils font le projet Casseur-Flotteur, je sais pas quel âge ils ont. Je pense qu'ils ont 35 piges, peut-être, ou 30 ans. 30 ans passés, c'est sûr, quoi. Et ils font quand même un projet sur deux branleurs qui ont un mode de vie, des mecs de la vingtaine. Justement, ils jouent sur le fait qu'ils sont en décalage par rapport à leur âge et tout ça, quoi. Et pour autant, je pense pas que c'est la vie qu'ils vivaient, en fait, au quotidien, quoi. Comme les mecs qui font du rap, tu vois, qui sont disques de platine, qui ont des carrières énormes et qui sont encore en train de raconter la vie au quartier, dans les halls, à Bicrave et tout. Ils vivent plus de vie. Et pourtant, est-ce qu'ils sont pas légitimes à en parler? Non, enfin, moi je pense qu'ils sont légitimes quand même, quoi. Ils savent de quoi ils parlent, en fait, tout simplement, quoi. Alors sur l'adolescence, oui, peut-être pas, quoi. Mais sur la jeunesse ou des modes de vie qui vont être plus proches de gens jeunes, en fait.
2: Et en plus, en fait, si tu veux, genre rien que nous, par le mode de vie qu'on a choisi, je pense pas qu'on ait la semaine classique d'un trentenaire, tu vois. C'est ça que ça fait mal, être trentenaire. Mais du coup, si tu veux, on a tellement un mode de vie qui est quand même un petit peu à part, un peu décalé, tu vois.
1: Mais souvent,
2: je pense que ça suffit, si tu veux, à s'inspirer déjà de choses.
1: Quand on parle de ça, justement, on pointe plus du doigt le décalage qu'on a avec notre âge, quoi. Justement, on pointe du doigt ce décalage. On a des potes qui sont parents, qui ont des enfants, qui achètent des maisons.
2: Bouh, la honte.
1: Et voilà. Et nous, on est là, on fait du rap. Yo, ça va, quoi. plus ça y va quand même et ouais. plus ça met du temps. Même nous, sur nos potes, on le voit, il y en a quelques-uns qui sont parents, mais on a la grosse majorité qui n'ont pas encore d'enfants. Quoi. Ça y va petit à petit, là, quand même, on est en train de...
2: On a que des amis qui ont 14 ans aussi.
1: C'est vrai. Quand on va en parler, ça sera pour pointer du doigt en fait tout ce justement ces décalages et ces trajectoires qui se séparent en fait. C'est un âge charnière en fait.
2: Après ça met le seum un peu ce truc d'âge, tu vois, parce qu'en fait genre c'est juste un truc qu'on dit, tu vois, mais genre en mode si ça existait pas dans la tête, tu vois, genre en mode factuellement ça existe pas quoi. Enfin, tu vois, je veux dire, on est en pleine santé, on est, enfin, tu vois, on ressent rien de si ouais, tu vois, on a un peu plus de mal le lendemain des soirées quoi, tu vois. Mais sinon en soi, on pourrait juste dire que tu vois là t'as 25 ans et ça serait exactement pareil quoi. T'as toujours aussi fait de projets, t'as toujours tu vois
1: ouais,
2: aussi fait de faire des trucs, tu vois. T'as pas forcément envie non, de poser ranger, tu vois.
1: Mais par contre quand tu vois tout ce qui est autour de toi, forcément c'est vrai que
2: oui.
1: Forcément tu vas te nourrir d'autres choses et c'est normal, tu vois, plus les années passent et plus tu te nourris d'autres choses et tu vis d'autres choses et... mais vu qu'on a ce mode de vie qui est en décalage avec les gens de notre âge, pour l'instant c'est pas une problématique.
2: Les gens le voient pas, mais Mathieu, le photographe, est vraiment ouais, très investi. Vraiment. Il se met dans toutes les positions depuis tout à l'heure pour... quel dommage que vous n'ayez pas l'image.
0: Et comment on fait pour parler de l'adolescence sans tomber dans la nostalgie permanente? Parce que c'est ça aussi qu'on a lu sur votre album, c'est le fait que vous parliez avec nostalgie. Je ne sais pas si c'est le cas, je ne sais pas si c'est ce que vous cherchez.
2: Moi, j'aime bien ce sentiment, après. Tu sais que c'est souvent critiqué... Moi, je suis assez fan de...
1: et nostalgique.
2: Non, pour autant, je sais pas, tu vois.
1: Bah,
2: il y a des morceaux,
1: nous,
2: tu vois.
1: Sur chez nous, oui. Sur chez nous, mais on parle pas du tout de l'adolescence, pour le coup, sur chez nous. Mais je sais pas si le. En tout cas, ce dernier EP, s'il est nostalgique, j'ai pas l'impression. Hein.
2: Mais je crois qu'il y a beaucoup de gens qui ont compris chez nous comme un truc un peu de souvenir d'adolescence. Hein. Mais c'est vrai que, genre, nous.
1: Ça y est un peu, en fait.
2: C'est
1: quoi.
2: Pas trop non plus le. Bah, nous, de fait, oui, si tu veux, quoi. Mais...
1: Un peu, quand même. Tu parles d'un endroit où t'as grandi, de tes.
2: C'est ça.
1: De ta naissance à tes 20 ans. Donc, finalement, t'es dans la nostalgie, quoi.
2: Mais finalement, avec plein de codes qui sont archi actuels aussi aujourd'hui.
1: Oui,
2: quoi,
1: bien sûr.
2: Tu parlerais beaucoup des mêmes
1: mais
2: choses.
1: Quoi. Je pense que ce schéma-là de grandir en campagne et bouger à la ville, c'est un schéma classique. Et il y a plein de gens, du coup, qui se sont pris ce truc de nostalgie, oui. quoi. Parce que le refrain dit ça aussi, quoi. Oui. Même si je m'en suis enfui, je m'y sens toujours chez moi. Et je pense qu'il y en a plein qui se reconnaissent dans ça. Ce truc de grandir à la campagne, partir dans une ville et au final, toujours se sentir happé et revenir, en fait, là où t'as grandi, quoi. Tu vois, l'Aveyron, moi, je sais que je finirai ici, quoi. Je sais que je finirai ici, que j'y reviendrai un jour. Pour l'instant, là, la vie fait que non, mais je sais que je finirai ici, quoi.
0: C'était mieux avant ?
2: Remonter le temps.
1: C'était mieux avant ?
2: Qu'est-ce qui était mieux avant ?
0: Je sais pas, la vie.
2: La vie ? Mmh. Pas du tout.
0: La campagne ?
2: Je pense pas. C'était différent avant. Je crois que toutes les générations... genre, en mode, ont l'impression que c'était mieux avant, quoi. Je pense pas. En vrai, franchement, tu remontes un peu. Enfin, je sais pas si t'as déjà parlé un peu avec tes grands-parents. Il y a des trucs qui avaient l'air cool et des trucs qui avaient l'air vachement moins bien, quand même. Mais, justement, le danger de la nostalgie. Nous faire croire que, c'est le temps fait que, le temps, le cerveau fait garder que les meilleurs souvenirs des choses et nous fait oublier aussi la galère qu'il y avait avant, je pense.
1: Toutes les générations. C'est un sentiment.
2: Parce que, justement, pour le coup, tu vois, genre, la nostalgie, il y a ce danger-là, quoi. Ce truc de. Mais j'y crois pas du tout, non. Je pense que chaque

0: de se ramener à ces souvenirs-là, à cette époque-là. Je sais pas, il y a un kiff dans ça, dans ce truc d'être nostalgique. Il y a des gens qui détestent hein, la nostalgie. Moi, j'aime beaucoup. Et justement, parce qu'il y a ce truc aussi, de garder que le meilleur, et t'avais l'impression que c'était incroyable et trop bien. Et je sais pas, ça te transporte un peu dans ta tête. J'aimais.
1: Et justement, pour recouper avec la nostalgie et le fait de partager les souvenirs, la scène le permet peut-être. C'est un exercice que vous aimez particulièrement, ou en fait, c'est aussi cool d'avoir des sessions studio un peu plus au calme. Okay.
2: La scène, après, c'est l'aboutissement quand même. La scène, pour moi, c'est l'aboutissement et c'est là où tu vas concrétiser en fait tout. Pour moi, il y a un chemin en fait, quoi. Le chemin, il est du studio à la scène. Après, c'est une vision des choses. Il y en a qui, et on est un groupe qui vient de là aussi. On est un groupe, faut savoir que au début, quand on se rencontre, on avait juste un freestyle, un truc comme ça, quoi. Il y a un pote à nous qui nous propose de faire la première de Vald au studio à Honnay-le-Château. Dédicace à Eddy d'ailleurs. Et donc on fait ces deux morceaux, ça se passe plutôt bien. Bon, c'était à chier, mais voilà, ça se passe plutôt bien, en tout cas pour une première expérience. Et on nous propose d'autres scènes derrière, sauf qu'on nous propose de jouer, je sais plus, 20 minutes, un truc comme ça. Et en fait, on avait que des propositions, mais on n'avait pas assez de morceaux. Du coup, on créait des morceaux pour la scène, quoi. Normalement, tu fais pas du tout ça, quoi. Normalement, t'as une palette de morceaux et tu vas piocher dedans pour faire tes concerts, quoi. Et on l'a fait quand même pendant longtemps, hein, ce cheminement de créer des morceaux pour la scène.
0: Ce qui a fait aussi qu'on n'a pas tout de suite existé, en fait. Genre, en fait, sur les réseaux et tout, c'est un truc qui est venu après, quoi. Bon, quand on a vraiment décidé d'en faire un truc sérieux et tout, donc c'était évident, quoi. Mais c'est ce qui a fait ça aussi, quoi.
2: Ce qui a fait que quand le projet a commencé à vraiment exister sur les réseaux, on a sorti notre premier morceau, je pense qu'on était un peu plus en avance sur l'expérience de la scène que...
0: Mais clairement.
2: Que d'autres projets, quoi. Et ce qui a fait qu'on a toujours entretenu ce lien, en fait, à la scène, et on y met beaucoup d'importance, quoi. Et c'est un exutoire, c'est trop bien en vrai. La sensation que ça procure, c'est fou, c'est inexplicable pareil. Je pense qu'il faut le vivre pour le comprendre, ce truc, quoi. On est des gros angoissés pourtant, et ça va mieux maintenant, mais on s'est mis beaucoup dans le mal avant les concerts, très stressés, beaucoup d'anxiété, beaucoup de pression. Mais le kiff que t'as à la fin, c'est la récompense est à la hauteur en fait du stress et de la pression que tu t'es mis. Et c'est fou. Je pense que c'est une des meilleures sensations moi dans ma vie ever que j'ai ressenti.
1: Qu'est-ce qu'on peut vous souhaiter?
0: Le meilleur.
2: Le meilleur.
0: Je sais pas, d'être bien.
1: C'est quoi le programme de vos prochains mois là?
0: Là, c'est trop cool. Là, on va beaucoup bouger. On va partir en résidence de création en septembre là, en Espagne. En rentrant, on va faire des ateliers ici, là, dans la salle du club.
2: On fait un petit week-end à l'océan avec des potes.
0: Ouais,
2: aussi.
0: Ben chez Dudu, tout le monde connaît Dudu. L'Aveyron entière connaît Dudu.
2: Dédicace à Dudu, bien évidemment, le maître, le dieu.
0: Ouais, ça, donc voilà, 2-3 jours de vacances. On va bien continuer la créa aussi jusqu'à la fin d'année, là. On va partir à Mayotte aussi, faire des ateliers d'écriture à Mayotte. Donc ça, trop cool aussi, nous tarde. Voilà, des petits allers-retours à Paris.
2: On va sortir des petits morceaux, on peut le dire aussi. Ouais. On va pas donner la date, mais ça arrive très vite, là. Il y a un nouveau morceau qui arrive et il y en a plein qui vont arriver dans l'année. Et voilà.
1: J'ai une question rituelle dans Fintech que je pose à tous les invités. C'est un peu une colle. Et d'autant plus quand on est deux et que vous allez vous influencer dans vos réponses.
0: Il faut qu'on me donne une seule réponse?
1: Non.
0: Il faut qu'on se concerte avant ou pas?
1: Non, non. Vous avez le droit de faire chacun votre tour parce que c'est en quoi est-ce que vous croyez?
2: Est-ce qu'on peut dire la vérité ou pas, du coup?
1: C'est le moment.
2: Est-ce qu'on peut dire la vérité, Mathieu, ou pas? Il nous a spoilé la question.
0: Oh là là, mais quel connard.
2: Mais pour autant, ce que j'ai dit, viens, on n'y réfléchit pas. Okay. J'ai toujours pas la réponse, je vais laisser Antès parler en premier, du coup.
0: Bah, j'ai trop le seum, j'avais préparé une blague, du coup, moi je voulais la faire méga naturelle, je voulais répondre le Père Noël. Mais ça a plus de sens.
2: Et puis,
0: que ça te fait pas très rire en plus. En quoi je crois? Qu'est-ce que tu veux dire? Je sais pas.
2: Moi j'allais répondre je crois en nous, mais c'était trop prétentieux. Mmh. Et je crois que plus les années passent, et plus je crois que la vie finit par bien faire les choses en fait. Si tu travailles, que tu fais les choses en fait avec le cœur de la bonne manière, que tu mets de la rigueur et que tu te donnes les moyens d'arriver à faire les choses, la vie finit par bien faire les choses. Et je pense que ça peut s'étendre, moi je le vois sous le prisme là du projet Antès et Mazès, mais ça peut être beaucoup plus large et s'étendre à plein d'autres choses, quoi. Voilà. Je vais pas dire que c'est le karma parce que je crois pas au karma, mais il y a un peu de ça dedans, je pense.
0: Oui, clairement. Ça se fait qu'en plus, Rémi qui me

0: connais beaucoup, c'est que cette valeur-là, je la porte moi énormément, peut-être même un peu trop, dans ce que je suis. Ouais. Je crois énormément que si tu te donnes tous les moyens et que tu travailles de manière très sérieuse et rigoureuse à quelque chose, tu arriveras forcément quelque part. Quoi. Il y a une justice de ça qui est...
1: Et ça s'étend à plus que le travail, en fait, quoi, du coup, quoi. Je pense.
0: Ouais, ouais.
1: Dans la vie de tous les jours, dans tes comportements, dans tes relations, dans tout ça, quoi.
2: Ça veut dire que c'est du temps long, quand même.
0: Souvent long. Ben, ouais. Gros projet égale forcément genre en mode longtemps, quoi.
1: Ça dépend quelles sont tes attentes et quels sont tes trucs, quoi. Mais tu peux très bien le voir à court terme sur des petites actions, des petits trucs, quoi. Mais forcément, si tu parles de grands changements, de grands projets, de grandes choses, forcément, il faut du temps.
2: Elle est parfaite, cette réponse.
0: Ouais, pas mal, mais c'est pour ça
2: fallait. En plus, vous êtes d'accord.
0: Ouais.
1: C'est beau. Ça, c'est mon pote.
2: Merci à tous les deux.
0: Merci à toi.
1: Merci à toi. Merci beaucoup. C'était très cool.
2: Vous l'avez entendu dans l'épisode, le photographe Mathieu Lacoux était parmi nous pour capter l'envers du décor de cet enregistrement. Alors, si vous voulez revivre ce moment en images, on se retrouve sur Instagram pour découvrir son travail. Et je ne peux que vous inviter à découvrir les titres et les clips d'Antes et Mazès aussi. Vous pouvez les suivre eux aussi sur Instagram et les retrouver sur toutes les applis de streaming. Et comme la nature est bien faite, ce sont les mêmes applis que vous utilisez pour écouter Finta. Si vous souhaitez continuer la discussion, je suis toujours curieuse de vous lire et d'échanger. Je vous propose que l'on se retrouve sur Facebook, sur Instagram ou sur le site fintapodcast.fr. Vous pouvez retrouver tous les précédents épisodes de Finta gratuitement sur les applications de podcast. Et pour recevoir chaque nouvel épisode directement dans votre boîte mail, vous pouvez aussi vous abonner à la newsletter. Et pour que Finta vive, si vous appréciez le podcast et que vous souhaitez soutenir ce travail indépendant, partagez-le autour de vous. Transférez-le à vos amis, parlez-en, c'est le meilleur soutien que vous puissiez nous apporter. À très bientôt.
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1: Dans le cadre du dispositif Artistes au collège, créé, animé et financé par le conseil départemental du Gard, en partenariat étroit avec la Verrerie d'Alès, Pôle National Cirque Occitanie, la compagnie circassienne Equidistante était accueillie en résidence depuis le 15 décembre 2025 et jusqu'au 10 avril 2026. Tout cela au collège Le Castellas à Bessèges, dans le département du Gard. Nous sommes donc allés à la soirée de clôture de cette résidence et vous proposons une rencontre avec Valentina Santori, directrice de la compagnie Equidistante, et Colline Linder, musicienne qui participait toutes deux à cette résidence. Valentina Santori nous fait le point et le bilan sur cette résidence.
2: Ben, c'est super parce qu'on est vraiment en contact avec les élèves, un monde qu'on ne connaît pas trop, mais qu'il est très poreux avec ce qu'on fait. Et chaque fois, ça nous donne la sensation d'amener un petit brique. Rentrer dans un établissement et l'ont un peu secoué. On a grave de la chance, du coup, avec les élèves avec nous, peut-être ils sont plus gentils et on les fait faire du jonglage, de la danse. Et voilà, et on ne les voit pas tous les jours. Du coup, notre travail, c'est très différent. Je trouve que c'est toujours, par exemple, ici, c'était en restitution d'atelier parce qu'on n'a pas pu faire un vrai spectacle. Mais c'est toujours bien que les élèves puissent partager ce qu'ils en ont appris. Ça les donne aussi des petites sensations.
1: Parce qu'un travail de résidence, à la fin, on donne le résultat, mais un résultat partiel, évidemment.
2: C'est une étape de travail. Notre spectacle, il sort en mai 2027. Du coup, il nous reste encore plus que 2/3 du parcours. Du coup, c'est des bribes de matière qui peut-être ils vont complètement disparaître, peut-être pas.
1: Colline Linder, dans cette équipe d'Equidistante, joue de la musique. Alors, vous êtes aussi une part importante hein, dans ce spectacle que vous proposez. Alors, c'est une résidence. Comment ça s'est vécu, la résidence, avec l'équipe, avec les filles ?
3: Eh bien, c'est assez fort émotionnellement. Je pense qu'il y a vraiment, comme on parle de ce sujet-là, de la place et des liens, on est parti de nous, vraiment de nos individus, de nos singularités en fait par rapport à cette question-là de la place, de comment on est dans le monde, qu'est-ce qui fait qu'on se sent chez nous ou qu'on se sent bien. Donc ça a été beaucoup de collectage, de discussions aussi. Donc c'est assez fort de rencontres où on arrive vite dans de l'intime pour ensuite partir vers des choses plus universelles sur cette idée du lien, de comment on fait pour traverser, pour fabriquer ensemble.
1: C'était Colline Linder, musicienne, et précédemment Valentina Santori, directrice de la compagnie Equidistante, en résidence au collège La Castellas de Bessèges. 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
2: 13h à Paris, le journal sur RFI.
3: Gilles Moreau.
2: Dans l'actualité, les difficiles négociations sur un accord cadre entre Américains et Iraniens. Une délégation du Qatar, pays médiateur, est à Téhéran actuellement dans le cadre de ses pourparlers. De son côté, Israël ne relâche pas sa pression sur le sud du Liban. Il annonce avoir mené des frappes sur le sud de Beyrouth. Dans un instant, les précisions sur place de Michel Paul. Dans ce journal aussi, le probable retour à Toulon du Charles de Gaulle, le porte-avions français considéré comme le fer de lance de la coalition pour sécuriser le détroit d'Ormuz. Londres annonce la arrestation en mer d'un pétrolier de la flotte fantôme russe. L'Ukraine salue un coup porté à la machine de guerre du Kremlin. En football, Côte d'Ivoire, Équateur et Pays-Bas, Japon, ce sont deux des matchs du jour au Mondial 2026. La conclusion d'un accord de paix entre Américains et Iraniens se fait attendre. Donc, dernier épisode en date, l'arrivée à Téhéran d'une délégation du Qatar, pays médiateur, de même que le Pakistan. Donald Trump, lui, continue d'affirmer que les États-Unis signeront dès ce dimanche. Perspective qui fait monter la tension à Jérusalem. Les dirigeants israéliens ne cachent pas leur vive inquiétude. Pour comprendre les raisons de cette méfiance et les enjeux de cette séquence diplomatique tendue, nous retrouvons notre correspondant à Jérusalem, Michel Paul.
4: Un mauvais accord, Israël reste avec l'inquiétude, titre les journaux, mutisme au niveau officiel de l'entourage du Premier ministre Netanyahou, mais la classe politique israélienne tire la sonnette d'alarme. Au cœur des critiques, le retrait dans un avenir incertain de l'uranium enrichi. Pour de nombreux experts, ce geste est cosmétique, il ne réduit ni les capacités de production, ni l'arsenal balistique iranien. Plus grave encore, Israël craint une impasse stratégique, l'accord ne verrouille pas le soutien iranien au Hezbollah et laisse planer un doute immense sur les leviers réels des États-Unis en cas de violation. Yair Lapid, le chef de l'opposition, dénonce un échec total de Benjamin Netanyahou, transformant, selon lui, Israël en un État sous tutelle. Face à la volonté de Donald Trump de clore ce dossier, le cabinet israélien se réunit ce soir dans un climat de défiance. Malgré les assurances américaines sur le droit à l'autodéfense, la crainte ici est palpable, celle de voir Téhéran conserver à terme la pleine capacité de reconstruire son programme nucléaire.
2: Michel Paul, Israël vient d'annoncer avoir mené une frappe dans la banlieue sud de Beyrouth. Information majeure à la veille d'un possible accord entre Américains et Iraniens.
4: Alors, pas de précision à ce stade. L'armée israélienne se contente d'affirmer avoir frappé avec précision un site d'infrastructure du Hezbollah dans la Dahiyeh à Beyrouth. Dans un communiqué, le premier ministre Netanyahou et le ministre de la Défense Katz ont déclaré qu'Israël ne tolérera pas les tirs sur son territoire. Dimanche dernier, une frappe similaire dans la banlieue sud de Beyrouth avait déclenché une riposte iranienne. Et depuis ce matin, au total, 3 drones lancés depuis le Liban ont frappé le territoire israélien, marquant une escalade significative, alors même que cet accord de paix au Moyen-Orient est déjà présenté comme imminent.
2: Merci Michel pour toutes ces précisions. C'était Michel Paul en direct de Jérusalem. Alors qu'un accord pour la paix au Moyen-Orient pourrait être signé prochainement, le Charles de Gaulle devrait rentrer prochainement à Toulon. Le porte-avions français est considéré comme le fer de lance de la coalition pour sécuriser le détroit d'Ormuz. Il devrait être remplacé par un autre bâtiment de la Marine nationale. Les précisions de notre spécialiste Franck Alexandre.
5: Le Charles de Gaulle et son groupe aéronaval sont peut-être partis trop tôt vers le Moyen-Orient début mars sur un coup de sifflet bref de l'Elysée. Il avait quitté le Grand Nord pour la Méditerranée orientale. Puis fin avril, il avait franchi la mer Rouge en direction du détroit d'Ormuz. 4 mois de mer, en attendant en vain une opportunité d'agir pour sécuriser le détroit. Si mi-juillet, le porte-avions doit passer en révision, d'ici là, sa mission se poursuit, insiste le porte-parole de l'état-major des armées, le colonel Guillaume Vernet.
6: Le Charles de Gaulle est prévu de rester sur zone jusqu'à nouvel ordre. Aucune décision n'a été prise dans un autre sens. Les sujets de maintenance et les échéances techniques sont des éléments qui font partie des éléments de décision pour une planification opérationnelle, mais ce ne sont pas les seuls. Une maintenance France est toujours reportable. Donc là, c'est bien les contingences OPS qui priment. Et la France est particulièrement impliquée dans le maintien de la liberté de navigation. Le groupe aéronaval n'est pas le seul moyen déployé. Donc on a notamment déployé aussi des moyens de guerre des mines qui sont d'ores et déjà sur place.
5: Si le Charles de Gaulle devait prochainement rentrer à Toulon, il serait remplacé par le porte-hélicoptère Mistral, un bâtiment adapté à la guerre des mines et dont les hélicoptères embarqués se sont révélés très efficaces pour lutter contre les drones aériens.
2: Franck Alexandre, Londres annonce l'arrestation dans la Manche entre côtes anglaises et françaises d'un pétrolier de la flotte fantôme russe en étroite collaboration avec la France. C'est la première opération de ce type dirigée par le Royaume-Uni. L'Ukraine a réagi à cette interception pour s'en féliciter. Elle y voit, je cite, un coup porté à la machine de guerre du Kremlin. On y revient plus en détail dans le journal de 14h. La ville d'Évian, dans le sud-est de la France, accueille à partir de demain le sommet du G7. Sur place, toutes les précautions ont été prises pour éviter des violences entre forces de l'ordre et manifestants. À Genève, ville voisine mais en Suisse, des milliers de manifestants convergent ce dimanche à l'appel de la coalition No G7. Les autorités suisses ont autorisé cette marche à Genève, mais en l'encadrant d'un important dispositif de maintien de l'ordre. On reste en Suisse où l'on votait ce matin. Les opérations ont déjà pris fin. Le scrutin porte sur une initiative populaire et l'une des deux questions posées est ouvertement anti-immigration. Elle vise à la limiter pour que la population suisse ne dépasse pas 10 millions d'habitants d'ici à 2050 contre 9,5 millions actuellement. On s'oriente vers une victoire du non à cette proposition. À suivre l'invité de RFI Midi vers 14h15. En France, une nouvelle vague de forte chaleur est annoncée dans les prochains jours, de l'ordre de 35 degrés, voire 40 degrés, même au thermomètre. Cet épisode caniculaire coïncide avec les épreuves du baccalauréat. Après l'épreuve de français jeudi, pour la première fois celle de mathématiques vendredi pour les élèves de première, les élèves de terminale sont invités à plancher lundi dès 8h du matin sur un des trois sujets de philosophie. Ils auront jusqu'à midi pour rendre leur copie. Dans ces conditions, le ministre de l'Éducation ne souhaite plus que des examens de fin d'année type baccalauréat aient lieu l'après-midi. On écoute Édouard Geffray.
7: Il y a une première chose assez simple, c'est que moi je ne souhaite plus qu'aucun examen se déroule les après-midi. Parce que malgré tout, globalement, entre 8h et midi, si vous avez erré le matin avant d'arriver, ça reste à peu près frais. Mmh. On ne peut plus se permettre d'avoir des épreuves aujourd'hui, en mai ou en juin, on voit bien, qui font 14h-18h, c'est pas possible. Donc, c'est rustique.
8: Vous allez dépasser le bac en novembre et dans la matinée.
7: Et, matinée suffira, et par contre pas en novembre, non.
2: Le ministre de l'Éducation nationale, Édouard Geffray, ce matin chez nos confrères de France Inter. Au Mondial 2026 de football, les Marocains ont tenu tête à la Seleção, 5 fois championne du monde. Score final entre le Maroc et le Brésil, 1-1. Parmi les autres résultats, Haïti s'est incliné 1-0 contre l'Écosse. Quant à la Suisse, elle n'a pu faire mieux que 1-1 contre le Qatar. À New York, le Mondial de foot a démarré hier après-midi, donc avec le match Brésil-Maroc. Éclipsé en soirée par le sacre des Knicks en basket, leur premier sacre en NBA depuis plus d'un demi-siècle. Face aux Spurs de San Antonio, ils l'ont emporté 94-90. Dès la fin du match, des scènes de liesse populaire ont éclaté à New York. Reportage de notre correspondante Karine Auton.
9: Une 6e avenue qui a pris cette nuit des airs de Champs-Élysées en 1998. Les New Yorkais fêtent la victoire de leur champion de NBA au cœur de la nuit, aux alentours du stade de légende du Madison Square Garden. Et ce, alors que les Knicks sont à San Antonio, à 1500 km de là. Les gens chantent dans les rues, dans les métros, ça monte sur les taxis, ça joue de la trompette.
10: Incredible, unbelievable.
11: C'est incroyable, incroyable. Jusqu'au dernier moment, ils ont tout défoncé. Ils ont été si bons, tellement de joie. New York est la meilleure première ville du monde.
10: New York is the best, number one city in the world. Let's go.
9: Et ils ont été tenus en haleine cette nuit, les New Yorkais. Les manœuvres de Wembanyama ont été huées tout au long du jeu. Les 8 dernières minutes ont été particulièrement éprouvantes. Des bras en pleuraient.
12: Ce sont des larmes de joie. On a gagné après toutes ces années. C'était un match dur à regarder. J'ai failli tomber dans les pommes, mais on a gagné.
9: Le dernier sacre des Knicks remonte à 1973. Ça rend l'émotion encore plus intense.
13: Ça ne pouvait pas être mieux. Ça fait 53 ans qu'on attendait ça. Ça fait 53 ans que j'attendais ça. Allez les Knicks!
9: En remportant cette 5e manche, les Knicks ont mis fin au suspense des New Yorkais qui vont être sur leur petit nuage pour quelques jours, c'est sûr, mais qui vont aussi pouvoir enfin passer à la Coupe du Monde de foot qu'ils avaient plutôt plutôt ignoré jusqu'ici, tout le monde n'avait que cette finale de la NBA en tête. Karine Auton, New York RFI.
2: Donc dans l'actualité, que des ballons ronds, hein, basket ou foot. À propos de foot, je vous rappelle pour finir que vous trouverez sur notre site internet le calendrier du mondial avec le programme complet, date et horaire des matchs, tous les résultats, de nombreux matchs à suivre aussi en direct. Il est bientôt 13h10 ici à Paris. Très bonne journée sur RFI.
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15: À l'âge de 18 ans, il a saisi un appareil photo pour raconter le siège de sa ville dans la Ghouta orientale, en banlieue de Damas. Ces clichés étaient alors diffusés par l'AFP et plusieurs médias internationaux, qui n'avaient pas accès à cette enclave pilonnée par le régime de Bachar al-Assad. En 2018, il a trouvé refuge en France. Et peu après, il a voulu raconter, toujours en images, la révolution soudanaise, puis la guerre civile qui a suivi. Celui dont je vous parle a pour nom Abdul Monam Eassa. C'est un photojournaliste qui a désormais la double nationalité, syrienne et française. Il a maintenant 31 ans et son travail est reconnu. Il a même été plusieurs fois primé. Dernier prix en date, il y a quelques semaines à peine, le prestigieux World Press Photo of the Year, dans la catégorie Stories, pour son reportage « Guerre au Soudan, une nation prise au piège ». Réalisé pour le journal français Le Monde. Abdul Monam était de passage à Paris cette semaine. On a parlé de son travail en Syrie durant la guerre civile, puis en France, puis au Soudan, et à nouveau en Syrie, où il vit à nouveau pour raconter le réel, la transition en cours, son appareil photo à la main. Salut, c'est Steven Jambot, vous écoutez l'Atelier des médias. On est ensemble pendant 20 minutes à la radio et 3 bons quarts d'heure si vous êtes abonné au podcast. Abdul Monam Eassa, bonjour.
16: Bonjour.
15: Et bienvenue sur RFI.
16: Merci de m'en recevoir.
15: Le World Press Photo, c'est le Graal des photojournalistes. Celui-ci est-il pour toi un prix de plus ou alors il a quelque chose de particulier ?
16: L'importance de ce prix, à mon avis, c'est vraiment la visibilité de cette histoire. Cette histoire qui est tellement dure, qui est tellement peu couverte par les médias. Donc c'était quelque chose de voir cette histoire et ces images à travers le monde entier après que j'ai remporté le prix cette année. Le Soudan, c'est un pays que je couvre depuis fin 2020. C'était pendant l'état de transition. Je l'ai couvert quasiment depuis le début avec mon collègue Eliott Braché. C'est une histoire tellement importante pour moi parce que quand j'ai débuté ce métier en 2013, j'étais dans un environnement tellement affreux, tellement dur. On était assiégé par le régime de Bachar al-Assad. C'est un siège qui est considéré parmi le plus long siège de notre histoire moderne, qui a duré environ 5 ans. C'est pas juste un mot, un siège. La région était complètement enfermée, encerclée par l'armée d'Assad et ses milices. Et il y avait environ 400 000 habitants qui vivaient à l'intérieur. Pas d'accès pour les journalistes, pas d'accès pour le soin, pas d'accès pour le médecin. Moi, je pense que j'ai commencé à travailler avec mes camarades dans un bureau médiatique dans ma ville natale, Hamouria. Je peux le dire, c'était une forme de résistant. Parce que il y avait une sorte d'une machine de propagande à l'extérieur de la région, à quelques kilomètres, dans la capitale, qui niait et qui ignore complètement les massacres et les attaques que la région a subies.
15: Tu te destinais à devenir ingénieur en informatique, mais tu t'es lancé dans la photographie. Pourquoi la photo s'est-elle imposée à toi ?
16: C'est pas quelque chose que j'ai cherché dans la vie, mais ce que j'avais juste envie de faire, le moment que le siège était bien serré, a commencé en 2013, c'était juste tout simplement.
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0: Non, c'est la carotte. Il faut se creuser la tête pour sauver la planète.
1: Alors, troisième volet avec l'association Savès Climat, cette association qui crée des alternatives autour d'elle. On a vu donc l'association dans un premier temps avec Sophie, on a vu le groupement d'achat qui est en train de prendre son envol au-delà de l'association d'origine, et après se nourrir, un des besoins élémentaires est de s'abriter, d'avoir un toit sur la tête. Et on le sait, l'habitat est générateur de gaz à effet de serre. La construction actuelle n'est pas vraiment, même si les grandes boîtes essaient de nous vendre parfois du développement durable et du greenwashing à tire-larigot. L'éco-habitat, ce qu'on appelle cette dynamique d'éco-habitat, de chantier participatif, est une solution pour faire les choses différemment, pour faire les choses en accord avec le changement nécessaire si on veut s'adapter, réduire et s'adapter au changement climatique. Pour en parler, je vous propose de rencontrer Julien. Bonjour Julien.
2: Bonjour Nicolas.
1: Alors toi, tu t'occupes donc spécifiquement de l'éco-habitat à Savès Climat. Vous êtes parti de quoi ? Comment est née cette dynamique d'éco-habitat ? Et on va voir quels sont ses projets, ce qu'elle fait.
2: Alors, on pourrait dire qu'elle est plutôt partie, la dynamique du groupe Zéro Déchet, finalement, parce que qui était un des groupes sur lesquels travaillait Savès Climat. Et c'est un copain du groupe Zéro Déchet qui, dans le cadre d'une reconversion professionnelle, a décidé de lancer une boîte qui travailler dans la collecte et le tri et la mise dans les différentes filières de tri des déchets de l'habitat, du bâtiment. Donc il a développé, il a lancé cette activité.
1: C'est-à-dire qu'ici, en fait, tous les déchets partaient dans cette décharge à ciel ouvert qu'il y a près de chez vous, c'est ça ?
2: Oui, bah les déchets, alors l'activité en l'occurrence était plus large que dans le Gers, hein, c'est-à-dire qu'elle se développait aussi un petit peu sur toute la région Occitanie, voire un petit peu de Nouvelle-Aquitaine. Mais effectivement, les déchets, quand ils ne sont pas triés sur chantier et qu'ils ne sont pas pris en charge de façon aujourd'hui légale d'ailleurs, hein, parce qu'il y a une obligation légale là-dessus, ils partent à la benne comme tout le reste. Ce qu'on appelle un DIB, techniquement. Donc il a monté cette boîte et en discutant en fait avec lui, et puis c'était son objectif aussi au début. On est parti dans l'idée de l'accompagner collectivement, de le rejoindre pour venir travailler à la création d'une plateforme de réemploi de matériaux de construction.
1: C'est-à-dire un endroit où les gens vont pouvoir les acheter. Quand tu parles de plateforme, c'est une sorte de boutique, quoi.
2: Ouais, c'est un magasin, on pourrait dire. C'est-à-dire un lieu où vont être collectés et revendus des matériaux du bâtiment, qui sont des matériaux de deuxième main, comme sur une ressourcerie, en fait. Des matériaux de deuxième main, mais spécialisés dans le bâtiment. Et donc ça, c'était l'idée, on y reviendra, je pense, c'était l'idée initiale sur laquelle on travaille. Et donc l'objectif initial, c'était de à partir de cette entreprise existante, qui était une entreprise commerciale, une entreprise commerciale d'économie sociale déjà, mais de la transformer en coopérative. Et donc il y a maintenant un an et demi de ça, on a décidé, alors le projet a un peu changé, mais on a créé en fait une coopérative de toutes pièces qui en fait a repris le flambeau de cette activité-là, qui était l'activité de création donc de la plateforme. Donc cette coopérative, c'est une SIC, c'est une société coopérative d'intérêt collectif, qui s'appelle donc Coopérative Éco-Habitat, et dont le projet aujourd'hui, un des projets principaux donc, est de monter cette plateforme de réemploi à Lombez, donc sur un terrain dans la zone artisanale ou le grand

0: demandé et obtenu des fonds européens qui sont des fonds leaders sur lesquels on a obtenu 50 000 euros. Et donc voilà, donc on a la base et puis on a d'autres financements bancaires qui doivent arriver. Et puis on va lancer là, dans les semaines qui viennent, un appel à financement participatif pour venir financer notamment les derniers achats d'équipements pour la plateforme. Et donc ça va être notre activité d'ailleurs dans les mois qui viennent, puisque l'objectif c'est d'ouvrir la plateforme maintenant à la rentrée, à l'automne prochain.
1: Et le bâtiment, il est construit ?
0: Alors le bâtiment va être construit aussi.
1: Il va être éco-construit ?
0: Et il va être éco-construit. C'est un bâtiment de réemploi en fait. C'est ça qui est intéressant, c'est qu'on a acheté un bâtiment dans Lot-et-Garonne exactement, qui était donc un bâtiment métallique assez classique, tel qu'on peut en voir un peu partout. Donc ce bâtiment a été démonté et il va être maintenant remonté avec, d'ailleurs c'est intéressant de parler d'eux parce qu'ils font un boulot très intéressant, une boîte qui s'appelle Metamo, qui est à Auch et dont le métier est de travailler sur de la métallurgie de réemploi, c'est-à-dire des bâtiments métalliques et des méthodes de réemploi. C'est leur spécialité, donc c'est eux qui ont récupéré le bâtiment et vont l'adapter en termes de structure, etc., de manière à pouvoir le remonter sur notre terrain.
1: Alors qu'est-ce qu'on va y trouver dans cette sorte de ressourcerie, recyclerie?
0: Oui, on appelle ça aussi des matériothèques. Des fois, voilà, il y a plein de mots comme ça. Eh bien, on va y trouver un petit peu tout ce qu'on peut imaginer en termes de matériaux de réemploi. On pourra y trouver des fenêtres, on pourra y trouver des briques, on pourra y trouver notamment des briques de terre crue, on en parlera tout à l'heure. On pourra y trouver des plafonds, des radiateurs, peut-être des lavabos, des WC, des câbles, tout ce que vous pouvez imaginer qui rentre dans la construction, des outils aussi. On voudrait aussi développer tout un volet outils de réemploi, voire de location d'outils.
1: Outils de bricolage, hein, j'imagine.
0: De bricolage, oui, c'est ça.
1: Et qu'en général, beaucoup de gens achètent en grand nombre quand ils font la rénovation de leur maison et qui dorment ensuite pendant des années sans servir.
0: C'est ça, exactement. On en a tous chez nous, je crois.
1: La bonne idée est de l'acheter à plusieurs, parfois.
0: Bah oui, c'est ça.
1: Alors, c'est quelque chose que vous avez initié, vous êtes inspiré d'exemples qui sont déjà développés ailleurs?
0: Alors, il y a des exemples ailleurs, mais ils sont assez rares encore aujourd'hui. Il y a notamment un à Toulouse, qui est un des plus anciens, peut-être même en France, qui s'appelle Recyclobat, qui est une association qui fonctionne depuis plus de 10 ans maintenant. Mais mis à part de ces quelques pionniers qui existent, en fait, c'est un secteur qui est en plein développement parce qu'il y a des obligations maintenant légales suite à notamment la loi AGEC, bon, peu importe, c'est un peu... Mais on peut apporter les détails, mais en tout cas ce qui est important c'est de comprendre aujourd'hui qu'il y a des obligations réglementaires qui obligent, sur des gros chantiers notamment, à ce que là où avant on détruisait un bâtiment, eh bien maintenant on le déconstruit, on va déposer les fenêtres de façon soignée, tous les matériaux pour pouvoir, dans l'objectif de pouvoir les réutiliser. Il y a un objectif en fait, il y a une obligation de diagnostic avant le chantier, de voir voilà quelqu'un passe pour voir tout ce qui peut être réutilisé, etc. Donc tous ces matériaux qui sont sortis sur ces chantiers, il faut bien les mettre dans des endroits pour les revendre. Alors il y a des plateformes en ligne qui existent, etc. Mais il faut bien des lieux de stockage aussi et de revente, donc ils s'en développent un petit peu partout, dans tous les lieux, dans tous les départements. Nous, on serait les premiers dans le Gers. Et pour vous dire, en Occitanie, aujourd'hui, il y en a moins de 10, on peut même dire qui fonctionnent réellement, il y en a moins de 5 aujourd'hui. Donc voilà, c'est vraiment quelque chose qui est en plein développement. Et donc on va participer à ça avec une particularité qui est celle dont vous avez parlé en parlant de Savest Climat, c'est qu'on est sur un territoire rural et qu'il y a aujourd'hui très peu d'exemples en fait de ce type de structure en milieu rural.
1: Alors, ça a notre avantage, j'imagine, pour les entrepreneurs qui sont chargés de la démolition. Tu as parlé de contraintes et d'obligations, mais ça leur permet aussi de ne pas payer une déchetterie qui est parfois assez, assez coûteuse.
0: Oui, c'est ça. C'est-à-dire que les déchets, enfin tout ce qui sort d'un chantier, finalement, sont un coût pour les artisans. Et donc nous, on offre une possibilité, ce qu'on appelle d'exutoire, c'est-à-dire dans un endroit où ils peuvent venir mettre chez nous ce qui est réutilisable, revendable, sachant qu'évidemment on n'est pas une déchetterie, on va pas tout prendre, on prendra ce qui est possible à revendre.
1: Et on le dit, hein, le meilleur déchet, c'est celui qui n'existe pas. Et le meilleur bilan carbone pour un produit, c'est celui qui est réutilisé plutôt que celui qui est fabriqué.
0: Oui, et d'ailleurs, là-dessus, même aujourd'hui, c'est pour ça que c'est une autre raison réglementaire. Hein, c'est-à-dire que dans les bilans carbone qui sont faits aujourd'hui sur le bâtiment, quand vous utilisez des matériaux de

0: impôts à l'intérieur, ça baisse beaucoup votre empreinte carbone, donc c'est aussi une incitation qui fait que ces marchés-là se développent, quoi.
1: Oui, alors c'était ma question suivante. Qui va acheter ce genre de matériaux? C'est ouvert aux artisans aussi? Et alors, aux particuliers, on imagine qu'ils vont faire des rénovations, qu'ils vont aller trouver une jolie porte pour mettre chez eux, qui donnera du cachet à quelque chose de neuf. Mais c'est aussi de l'artisan?
0: Oui, l'idée, c'est vraiment de on pourrait même dire que c'est surtout des artisans, des professionnels de façon générale. L'idée, c'est qu'on puisse avoir une offre qui permette de répondre des chantiers un petit peu alors à grande échelle, ou en tout cas une échelle importante pour, alors les objectifs au niveau national, on pourrait discuter ce terme, sont de massifier le réemploi, il faudrait en discuter, mais l'idée, c'est vraiment ça, c'est quand même que on puisse avoir des acteurs de la construction qui viennent chez nous, à qui on puisse fournir des équipements qui correspondent à ce dont ils ont besoin pour leurs différents chantiers, sachant qu'il y a des obligations dans les chantiers maintenant aussi, où vous devez mettre, pour certains chantiers publics notamment, un minimum de matériaux en réemploi. Donc on doit nous permettre de répondre à ce besoin-là, et évidemment les particuliers aussi pourront venir chez nous et acheter tout ce qui leur sera nécessaire.

0: Alors nous sommes de retour avec Julien, donc, qui s'occupe de la coopérative Ecohabitat, donc née de cette association Savez Climat, donc qui crée des alternatives sur son territoire. On a vu donc l'objectif est de créer une matériothèque. Elle a un nom d'ailleurs, on ne l'y a pas donné. Tu m'as pas dit comment elle s'appelait.
1: Oui, bien sûr, et c'est extrêmement important. Merci. Ça s'appelle Place des Matériaux. Voilà, ça sera le nom du magasin et de la structure dans laquelle on pourra trouver tous ces matériaux.
0: Alors on l'a vu, c'est une base dans l'écohabitat pour faire des constructions qui soient qui ne dégagent pas beaucoup de GES, pour avoir des chantiers qui respectent le climat, c'est-à-dire continuer à créer, à construire, mais dans le respect des choses. Le réemploi est essentiel. Ici je vois, on est allé à la maison écologique avec l'ours et la carotte, donc ce sont les maisons anciennes sont un vrai sujet. La rénovation qui elle aussi n'est pas consommatrice d'espace est une vraie solution, mais on se retrouve avec des bâtiments qui sont particuliers, qu'on ne peut pas gérer avec les matériaux classiques, ciment, placo-plâtre, isolation à tout crin. Ce sont des bâtiments qui s'appréhendent un petit peu différemment. Ici dans votre zone, que je connais, je m'intéresse un peu à l'architecture, on voit beaucoup de maisons et qui sont faites avec le matériau local. Ici sont des zones argileuses. Donc, et c'est votre sujet, c'est un autre sujet de qu'aborde la coopérative, c'est la terre crue qui est employée, cette argile qui a été employée pour construire ces maisons, et donc pour les rénover, il est important de faire avec.
1: Oui, c'est ça, de faire avec et de... Alors pour en dire un petit peu plus sur ce matériau, ici les maisons sont faites pour beaucoup en adobe de terre crue. Alors l'adobe c'est quoi ? C'est une brique qui est faite avec l'argile qui a été prélevée sur le terrain où la maison devait être construite. Souvent on faisait un trou et on sortait cette argile du sol, on la mélangeait des fois avec un peu de matière végétale pour mettre un peu de liant et on faisait sécher au soleil. Voilà. Et donc, ce qui fait que ce matériau, il est extrêmement intéressant parce que, alors écologiquement déjà, c'est un matériau qui est réutilisable à l'infini, puisque ces briques, quand vous les prenez, vous pouvez les casser, les concasser, récupérer de la terre, c'est-à-dire vous récupérez la terre telle qu'elle était initialement, et refaire à des briques si vous voulez, et ceci presque à l'infini. C'est un matériau évidemment.
0: Ce qui n'est pas le cas avec le ciment. Hein.
1: Ce qui n'est pas le cas avec le ciment. C'est un matériau évidemment qui est naturel, qui demande pas vous voyez l'adobe donc ici n'a pas demandé de cuisson, etc., n'a pas été consommatrice de gaz à effet de serre pour être cuite, etc., qui a des qualités aussi extrêmement intéressantes en termes d'hygrométrie, en termes de qualité de l'habitat, de ressenti dans l'habitat, en termes d'isolation. Alors Et évidemment aussi, notamment, et on le voit aujourd'hui dans les maisons du territoire, hein, c'est-à-dire sur les phases de les périodes de canicule, on voit que c'est des bâtiments qui ont une qualité. Alors c'est lié au déphasage en fait des murs, mais qui
0: à la masse, à l'épaisseur
1: oui,
0: des murs.
1: C'est ça, qui fait que ce sont des maisons qui restent fraîches en période de canicule. Donc voilà, donc on a un très beau matériau en fait de construction ici, et beaucoup de maisons, voilà, jusque dans les années 50, en fait, tout le monde construisait. Construisant en terre. Donc, partant de là, on a développé, nous, une activité, alors qu'on est les premiers à faire en France, qui est une activité de réemploi, en fait, de la terre. C'est-à-dire qu'aujourd'hui, quand vous avez, jusqu'à maintenant, en fait, un artisan qui va intervenir sur une maison, ou un professionnel du bâtiment, sur une maison en terre crue, s'il a à ouvrir un mur, par exemple, pour y mettre une fenêtre, ou faire tomber un mur intérieur, ou des choses comme ça, eh bien, tout simplement, la terre va être, ces adobes vont être balancés, en fait, ou alors, vu qu'elles se défont d'elles-mêmes, être balancées dans un champ à côté, ou alors mises le plus souvent à la benne avec le DIB dont je parlais tout à l'heure. Donc l'idée pour nous, c'est de dire que ces matériaux sont une richesse, qu'il y a eu du travail d'ailleurs qui a été accumulé à l'intérieur au moment où ça a été fait, que c'est un matériau qui est encore utile, dont on peut se servir, et donc on peut récupérer. Et donc on a eu un financement l'an dernier par un éco-organisme qui finance aujourd'hui ces filières de réemploi, qui s'appelle un éco-organisme, qui s'appelle Ecominéraux, et qui nous a financé une étude pour voir s'il était possible de développer une activité économique de réemploi de la terre crue, de ces matériaux de terre crue. Cette étude, on l'a réalisée sur toute l'année, elle aboutit positivement en disant que voilà, on peut venir intervenir sur ces maisons, déposer soigneusement ces adobes, les stocker, puis les revendre. On peut aussi les transformer, c'est-à-dire comme je disais tout à l'heure, quand on les sort et qu'on les a cassés, parce qu'on casse beaucoup en sortant les adobes, c'est de l'adobe, c'est de la terre crue, une fois de plus, un matériau qui peut être un peu fragile quand on le manipule. Les murs en eux-mêmes ne sont pas fragiles, hein, que ça soit bien clair. Hein, c'est-à-dire, mais par contre, c'est des murs, voilà, on a des maisons qui ont 150, 200 ans et qui sont toujours là et en très bon état. Par contre, la brique, elle va être peut-être un peu cassable, cassante par moment. Et là, on peut refaire de la terre à partir de ça. Donc nous, on concasse cette terre, on la tamise et on vend des sacs de terre qui permettent ou de refaire des adobes, comme je vous disais, ou alors de faire des enduits. On peut faire aujourd'hui beaucoup de choses magnifiques en enduit. Et donc, on développe toute une activité là-dessus transformation et de revente en fait de la terre crue ou sous forme d'adobe ou sous forme de terre en vrac.
2: Alors c'est intéressant parce que tu parles d'enduit, mais j'ai envie de lancer du coup un appel personnel pour le patrimoine. C'est quand on rénove une maison qui est en terre crue, enfin une maison qui a été construite avant 1900 ou avant 1950, il faut faire très attention à ce qu'on emploie. Il ne faut pas enfermer les murs. Parce qu'en général, dans ces cas-là, comme ce sont des matériaux qui laissent passer l'humidité et sur des bâtiments qui ont rarement des fondations, vous avez l'humidité qui remonte par les murs, qui se retrouve piégée, qui ne peut pas sortir, parce que d'un côté, elle a du ciment et de l'autre côté, elle a du placo. Et donc, ça fait des murs qui, par contre, deviennent de plus en plus fragiles. Et votre maison, elle est peut-être bien isolée, mais en fait, elle va s'effriter petit à petit et devenir fragile, et voir se casser. Il y a d'ailleurs un volet dans votre association, enfin dans la coopérative, de sensibilisation à ces matériaux et à la rénovation.
1: Oui, bien sûr, ça fait partie des activités qu'on commence à développer en communiquant un petit peu, mais qu'il va falloir qu'on développe. L'idée de notre lieu, en plus de cette plateforme de réemploi qu'on est en train de créer, on va créer un deuxième bâtiment, et dont on veut faire un pôle aussi d'éducation, de sensibilisation autour de l'éco-construction de façon générale, du réemploi, mais aussi autour de la terre, pour apprendre ce que je venais de dire, par exemple, qui est très très juste, et qui est aussi, qui permet aussi un peu pragmatiquement de créer des débouchés pour nos matériaux, c'est-à-dire que ce matériau, on y croit, la terre, on sait qu'il a d'énormes qualités, que le bâti ici doit être rénové effectivement avec ces matériaux-là, et donc il faut qu'on explique que pourquoi il faut effectivement rénover, faire ces enduits en terre et pas les faire en ciment ou mettre du placo sur ces bâtiments-là. Donc c'est sensibiliser la population de façon générale, mais c'est aussi faire des formations pour les artisans qui n'ont pas été formés à ces matériaux-là. Il y a assez peu d'artisans en fait qui connaissent en fait la technicité autour de la terre. C'est pas beaucoup plus compliqué, hein. c'est pas plus compliqué d'ailleurs qu'autre chose. Le tout, c'est de savoir comment ça marche. Donc on va proposer on commence à le faire d'ailleurs, on a organisé des formations avec des architectes notamment, donc proposer des formations autour de la terre, autour du réemploi, pour développer ces pratiques sur le territoire et pouvoir aussi, l'objectif quand même de ce lieu, c'est de pouvoir, et c'est ça le lien avec Saint-Mesclimat Climat aussi, pourquoi s'emparer de cette question de l'habitat, c'est de pouvoir fournir un lieu sur le territoire qui permette de répondre aux enjeux des rénovations du bâti sur le territoire. Rénovation pour des raisons évidemment climatiques, écologiques, il faut qu'on baisse les émissions de gaz à effet de serre de nos maisons. Il faut aussi qu'on les rende plus, qu'on les adapte en fait aux nouvelles conditions qui arrivent, comme toutes ces canicules qui sont de plus en plus fréquentes l'été. Et du coup, il y a aussi un enjeu social derrière, hein, c'est-à-dire rendre l'habitat qui est l'habitat précaire aussi, rendre nos maisons plus agréables à vivre, plus faciles à vivre pour tout le monde. Donc l'objectif, nous, si on regarde un petit peu à long terme, parce que tout ça on va pas le faire du jour au lendemain, là on est pris dans pour aujourd'hui c'est la plateforme, il faut sortir le bâtiment du sol, etc. Mais le rêve qu'il y a derrière, on va dire l'utopie qu'il y a derrière, c'est l'idée de fournir un lieu qui permette de répondre à toutes ces situations en fait de besoin de rénovation du bâti sur le territoire
2: et de relocalisation, donc de robustesse aussi d'un système et de relocalisation de l'économie, donc la richesse qui est produite ici et pas à l'autre bout du monde.
1: Bah, tout à fait, évidemment. Quand vous, quand vous déposez, cette terre, par exemple, ces adobes d'une maison qui est sortie ici, que vous les amenez sur notre plateforme, que vous les revendez, et que des gens, des artisans du coin travaillent sur votre maison pour la mettre en place, en fait, tout ça, c'est de l'économie locale. En fait, l'argent n'est pas sorti d'ici. Si vous allez acheter des briques, par contre, dans un magasin, des briques qui ont été fabriquées, mais à l'extérieur du territoire, etc., vous allez payer à des entreprises qui ne sont pas sur le territoire, vous allez avoir une fuite en fait d'argent en dehors du territoire. Et donc évidemment oui, on participe, et je pense que c'est un élément extrêmement important bien sûr à la relocalisation de l'activité.
2: Alors il y a une dernière question que j'aimerais te poser, c'est, tu m'as parlé donc de cette coopérative Ecohabitat, mais il y a une chose dont une coopérative, on a vaguement une idée de ce que c'est. Est-ce que tu peux nous expliquer un petit peu en quoi ça consiste?
1: Une coopérative, c'est un regroupement de personnes, des gens, on peut dire ça, qui vont s'auto-organiser pour répondre à un besoin qu'ils ont en commun. Donc on peut dire que la coopérative, initialement, c'est vraiment ça.
2: La différence avec une association, c'est qu'elle a le droit de faire des bénéfices, c'est quoi ?
1: Oui, c'est ça, c'est qu'une, on va dire de façon générale, une coopérative est plus équipée pour venir répondre à une question économique, bien que l'association puisse faire plein de choses aussi en réalité avec une association. Mais une coopérative, c'est une entreprise, on peut dire ça aussi. C'est une entreprise, c'est-à-dire que nous, par exemple, nous sommes une SARL. Voilà, une SARL, mais une SIC SARL, Société Coopérative d'Intérêt Collectif, SARL, c'est-à-dire que vous avez un statut, on est une entreprise commerciale, mais par-dessus, il y a un statut coopératif, c'est-à-dire qui rajoute un certain nombre d'obligations, qui sont des obligations qui ont trait au fonctionnement coopératif.
2: Comme
1: la démocratie. La grande particularité, une des grandes particularités de la coopérative, quand même, c'est que c'est une entreprise qui va pouvoir faire exactement les mêmes choses que toutes les autres entreprises, sauf que c'est une entreprise démocratique. C'est-à-dire qu'on a comme une de dire, finalement, la démocratie s'est arrêtée à la frontière de l'entreprise, dans notre monde économique. C'est-à-dire qu'on trouve normal que, une commune fonctionne de façon démocratique, qu'une région fonctionne de façon démocratique, que des instances publiques fonctionnent de façon démocratique. Par contre, les entreprises ne fonctionnent pas de façon démocratique. Pourquoi ? Parce que le pouvoir est à ceux qui ont apporté le capital à l'intérieur. La particularité dans une coopérative, c'est que quel que soit le capital que vous avez amené, vous avez une voix. Voilà. C'est pas le nombre de capital qui détermine le nombre de voix, c'est une personne, une voix. Donc on a égalité dans l'entreprise de la même manière qu'on a une égalité politique à l'extérieur.
2: Le capital amené, lui, fait des parts dans la coopérative qu'on peut récupérer quand on la quitte.
1: Oui, c'est des parts sociales. Alors ça, c'est des parts sociales qu'on a comme dans d'autres entreprises. Mais la particularité, c'est que celle-là, effectivement, ne... Alors il y a deux particularités. C'est qu'effectivement, elle ne donne pas plus de pouvoir, vous pouvez en avoir. Nous, la part sociale, par exemple, est à 100 euros. Que vous en ayez amené, acheté 10 en rentrant, 100, 1000 ou une, vous avez toujours une voix. L'autre particularité, c'est la rémunération du capital dans une coopérative qui va être beaucoup plus limitée que dans une entreprise, classique, où l'objectif en fait d'une coopérative, on va parler de lucrativité limitée. Évidemment, une coopérative, c'est une entreprise, donc il faut qu'elle fasse des recettes, des bénéfices, il faut qu'elle soit rentable, tout simplement, comme n'importe quelle entreprise. La différence, c'est que par contre, ces bénéfices vont être attribués prioritairement au projet et à la continuité du projet. Et éventuellement, vous pouvez avoir une rémunération du capital, c'est plutôt très rare, voire quasiment nul, sur des types de coopératives comme les nôtres, qui sont une société coopérative d'intérêt collectif, on peut en dire un mot d'ailleurs sur sa spécificité, mais voilà, l'idée générale, c'est ça. Donc pas de démocratie, pas de lucrativité, en tout cas lucrativité limitée du capital.
2: Alors tu me disais donc cette spécificité de la SCIC.
1: Oui. Alors la SCIC, c'est une forme assez nouvelle, parce qu'elle a 25 ans à peu près, cette forme juridique-là. Initialement, la coopérative sont plutôt des coopératives de travailleurs. C'est ce qu'on connaît, c'est les SCOP, qui sont des gens qui se réunissent, s'auto-organisent pour mettre en commun leur travail et pour venir produire, posséder leur entreprise, c'est-à-dire venir devenir eux-mêmes les patrons de leur entreprise et partager le pouvoir de leur entreprise.
2: Oui, les coopératives, à la base, c'est le Crédit Agricole, ce qui est devenu le Crédit Agricole maintenant, c'est les grandes coopérative agricole, c'est eux qui ont lancé un peu la coopérative.
1: Pas tellement. Pas tellement, pour dire. Non, pas tellement.
2: Ça a été dévoyé, mais à la base, c'est ça.
1: Non, la coopérative est née plutôt dans le travail, on va dire. Réellement, les premières coopératives, c'est dans les années 1830, en fait. C'est des artisans qui se regroupent pour mettre en commun leur outil de production et qui vont créer ces premières coopératives de travailleurs. On va avoir plus tard, en fait, des coopératives bancaires comme le Crédit Agricole ou des coopératives agricoles, mais qui ont des particularités. Les coopératives agricoles, c'est un peu différent. Et ce qu'on peut dire, sur l'histoire coopérative, c'est que on a une tendance pour les grandes coopératives à un moment donné à se normaliser. C'est ce qu'on observe sur les grandes coopératives agricoles ou bancaires, où on n'arrive plus à faire la différence au final entre ce que font ces entreprises-là et puis des entreprises qui ne seraient pas coopératives.
2: Donc là, et elles ne travaillent plus forcément pour les gens qui les ont créées, pour qui elles ont été créées, elles fonctionnent en vase clos pour elles-mêmes.
1: C'est ça. Elles ont perdu quelque chose en route, en fait. Et c'est intéressant de le dire, parce que qu'est-ce qu'elles ont perdu en route ? Ben, elles ont perdu leur raison d'être là, qui est, je parlais d'utopie tout à l'heure, et pour moi c'est vraiment extrêmement important, c'est ça, c'est-à-dire c'est le rêve qui les portait initialement. C'est-à-dire, les coopératives bancaires, par exemple, ont été créées initialement de façon, et le Crédit Agricole notamment, c'est-à-dire pour répondre aux besoins de financement des petits agriculteurs. Et ça, voilà, l'utopie, c'était ça, c'est de fournir à chaque agriculteur le moyen de pouvoir accéder au crédit, etc. Bon, ben, ça, ce rêve-là, c'est perdu en route, clairement. On va dire que, voilà, les coopératives agricoles, c'est aussi la même chose. Donc, ce qui est extrêmement important, et ce qui est toujours une tension dans la coopérative, ça va être les objectifs de rentabilité que je disais tout à l'heure, c'est-à-dire que c'est une entreprise qui est sur un marché, qui a des objectifs économiques, et qui doit garder aussi, qui doit garder son rêve à l'intérieur, vivant. C'est-à-dire son projet, ce qu'on peut appeler aussi son projet politique. Et c'est ça qui crée des tensions, parce que des fois, politiquement, on voudrait aller beaucoup plus loin, mais la réalité économique ne le permet pas. Et voilà, il faut faire en sorte que ce ne soit pas toujours la réalité économique qui gagne.
2: Et alors la SCIC, elle amène quoi de plus ?
1: Alors la SCIC, sa particularité, c'est que c'est une coopérative multipartenariale dans laquelle vous pouvez regrouper autour d'un projet des gens qui ont un intérêt commun autour de ce projet. Nous, typiquement, ça veut dire que vous n'avez pas que des travailleurs, que les gens qui travaillent dans la coopérative. Nous, par exemple,
2: on peut avoir des actionnaires, finalement.
1: Alors, c'est plus que... c'est pas des actionnaires, parce qu'ils sont tous actionnaires, finalement. Ils sont tous sociétaires. En coopérative, on dit pas actionnaire, on dit sociétaire. Mais ce sont des gens qui sont tous, qui amènent leur une fois de plus, pas pour gagner des sous, parce qu'ils vont pas en gagner. Je veux dire, ça peut pas être une motivation. Ils savent, on leur dit dès le début qu'ils s'enrichiront pas en venant chez nous. Par contre, ils vont avec nous venir répondre à un besoin commun. Et ici, c'est autour de l'habitat. Donc, les collectivités peuvent rentrer dans la coopérative. Les artisans peuvent rentrer dans la coopérative. Des bénévoles, toute une série de gens qui sont intéressés par un projet commun. Et le principe de la coopérative, c'est ça. Et c'est ça qu'on essaie de développer sur notre territoire. Regrouper toutes les bonnes volontés autour de la question de l'habitat.
2: Merci, beau projet à qui on souhaite vraiment une belle réussite. Un endroit où les gens qui veulent s'inspirer de votre modèle, de vos idées, peuvent aller voir des choses.
1: Eh bien, un site internet, ouais, qui s'appelle ecohabitat.coop, COOP, comme coopérative.
2: Merci beaucoup, Julien. Bon vent donc à ce projet.
1: Merci à vous, Nicolas.
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7: Dans la baie d'Ajaccio et on attend de pouvoir débarquer à bord du bateau en provenance de Toulon, voilà. Et on est bloqué depuis 7h ce matin, donc on attend. Visiblement, c'est une grève des marins pêcheurs, voilà. À part ça, on n'en sait pas plus. Je sais pas, on voit une douzaine de petits bateaux, voilà.
8: A priori, ils sont pas contents sur le prix du mazout.
7: Vous avez un avis là-dessus?
8: Alors, sur la grève, personnellement, je comprends pas que 20 personnes arrivent à en bloquer je sais pas combien. Pas français, on vient de Suisse où la grève n'existe pas, donc on a de la peine à la comprendre.
7: Et alors, vous trouvez ça mieux, j'imagine, la Suisse?
8: Ah, du coup, oui, je trouve ça bien mieux.
7: Vous n'êtes pas pris en otage, quoi?
8: Pas vraiment. Là, j'ai le sentiment qu'on a. C'est un petit détroit d'Ormuz, ici.
9: Écoutez, là, on est sur Ajaccio, là. On ne peut pas accoster à cause des marins pêcheurs. D'ailleurs, je pense qu'ils ont raison par rapport à l'augmentation du pétrole. Donc là, ça va de pire en pire. Ça va peut-être se débloquer vers midi, 13h peut-être. C'est ce qu'ils nous font là avec le pétrole. C'est trop d'ailleurs. Que ce soit au niveau national qu'ici en Corse. Hein. Là, ce matin, on m'a appris que le gasoil était à 2,99 et dans certaines stations, le moins cher est 2,80. Donc... ils ont raison de bloquer, hein. C'est trop. On va jusqu'où? Jusqu'à 3, 4, 5 euros. Dites-moi, on va où là?
7: Et là, je me disais quand même, il n'y a pas tant de marins pêcheurs qui sont mobilisés. C'est des petites barques, vous avez vu ou pas?
9: Mais c'est suffisant pour bloquer 3 bateaux quand même. Hein. Ça, c'est suffisant pour bloquer. Mais je pense qu'il y a eu 3 zodiacs de gendarmerie qui sont venus les secouer, mais ils n'y arriveront pas. Parce que
10: vous êtes corse, vous, si c'est pas indiscret?
9: Moi, je suis d'origine marocaine, qui suis né en Corse, ici, à Ajaccio, ici, juste là. Moi, je suis né ici, je connais quasiment tout le monde, ici, à Ajaccio. On se connaît tous, parce que c'est une cuve. Mais je connais pas les nouveaux arrivants. Il y a beaucoup d'arrivants. De toute façon, des nouvelles têtes, on les voit de suite sur Ajaccio. De suite. Tout le monde connaît tout le monde. On mange ensemble, on boit ensemble, on sort ensemble, on joue au foot ensemble.
10: C'est comment la vie ici?
9: Très très bien. Très très bien. Sauf que maintenant, regardez, de plus en plus d'habitations, de logements. Alors qu'avant, non, c'était que des collines. Ça avait son charme. 10 ans avant, ça avait largement son charme. Là, il y a trop de construction. Là, tout ça, ça n'existait pas. C'est arrivé, vous voyez la baie de là-bas jusqu'à là.
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26: C'est 2 euros le litre, comme en métropole.
21: T'as pu faire le plein?
26: Ouais, y a pas de restriction. Je suis bien content quand même qu'ils nous aient laissé débarquer du ferry.
21: Tu m'étonnes.
26: Qu'est-ce que j'adore être en Méditerranée.
27: C'est marrant, hein. J'aurais pensé être plus dépaysé en arrivant ici.
21: Ah, t'étais jamais venu?
27: Bah non, mais tu vois, je trouve qu'on pourrait tout aussi bien être dans une ville moyenne de la Côte d'Azur. Hein. Je verrais pas la différence.
26: Bah, ça n'a rien à voir quand même.
21: Le barman... Il a pas le même accent qu'en Provence.
26: Et puis les gens la regardent, ils ont pas la même attitude.
27: Mmh. Ouais.
26: Regarde la table juste derrière.
27: Où ça?
26: Derrière. Mais plus discrètement, mais en Corse, bordel. Ça rigole pas ici.
27: Mais je suis censé voir quoi?
21: Bah tu vois bien, ils sourient pas quoi. Et puis ça parle pas fort. C'est pour que les touristes captent pas ce qui se trame.
27: Ah bon?
21: Oui. T'as jamais entendu parler de l'Omerta?
26: Non, parce que ce qui se raconte, c'est pas forcément très légal.
21: Et souvent, des histoires de gros sous sont en jeu.
27: Ah.
21: Et des histoires d'honneur aussi.
28: Beaucoup d'armes.
21: Et des cagoules. Alors ça, beaucoup de cagoules.
26: Et tu vois, il y a eux et il y a nous.
27: Ah bon?
26: Et si tu vois pas la différence, t'inquiète, eux, ils la voient bien.
28: Et de l'autre côté du bar, là, discrètement, les 3 à la terrasse.
27: Ouais, et ben quoi?
21: Et ben ça fait 5 minutes qu'ils te fixent.
27: C'est vrai?
26: Mais bien sûr que c'est vrai, on est en Corse.
27: Non mais c'est hyper angoissant, hein. Vous êtes sûr que c'est moi qui fixe?
21: Ça certainement.
27: Mais j'ai rien fait. Je m'en fous de leur histoire, je les connais pas. Ils peuvent bien buter autant de préfets qu'ils veulent, ça me regarde pas, moi.
29: Vite, sous la table!
27: Ah oui, ok, ouais. Très très drôle, ouais.
29: Oh le con.
27: Non mais se moquer de la peur et de l'ignorance des autres, c'est
29: oh,
27: malin
29: bordel.
27: Ça. Ouais, vous êtes vraiment sympa, hein.
29: Oh pardon.
27: Ouais, tu peux dire pardon. Ouais. Je sens que ça va être un vrai plaisir ces vacances ensemble. Un plaisir.
26: Tu sais, même les Corses, ils alimentent ces stéréotypes. Hein.
21: C'est vrai ça. Écoute un peu ce qu'a écrit Ferrari dans Nord Sentinelle. C'est son dernier livre, c'est caustique. Tu vas voir.
27: Ferrari, c'est quoi? C'est qui?
28: Un écrivain corse qui a eu le Goncourt.
21: L'émotion n'eut pas le temps de retomber que le 30 juillet, les porcs furent à leur tour pris de folie. On les trouvait le long des routes de montagne, vautrés à l'ombre des châtaigniers, aussi indifférents au groupe de touristes qui les prenaient en photo qu'à la gloire d'être considérés comme une attraction touristique majeure. Cet après-midi-là, un couple fort honorable originaire des Hauts-de-Seine, gara sa voiture au bord de la route et s'approcha de la troupe de cochons, dont la plupart somnolaient, tandis que les plus vivaces fouissaient paisiblement le sol en grognant amicalement sous le regard attendri d'une demi-douzaine de vacanciers déjà. La dame, apparemment amoureuse des chiens de petite taille, tenait en laisse un chihuahua, deux Yorkshire terriers et un spitznain. Quand le couple arriva à moins d'un mètre des cochons, la dame se penchant déjà pour caresser un jeune Vera aux yeux traîtreusement clos, la scène bascula dans l'horreur. Le spitznain fut la première victime. La dame, poussant des hurlements d'épouvante, prit les chiens survivants dans ses bras et tenta de fuir en courant, mais elle trébucha sur la truie qui lui coupait la retraite et s'étala sur la route. Heureusement pour elle, les cochons ne semblaient pas faire de la consommation de chair humaine leur priorité du moment, et ils s'attaquèrent goulûment aux chiens survivants. Il ne restait plus au bout des laisses déchiquetées qu'une moitié de chihuahua et un Yorkshire vivant, mais sans doute traumatisé pour le restant de ses jours.
28: Bon, et encore désolé hein, pour la blague.
0: Ah, ça va, ça va, ça va.
1: Comme quoi, les stéréotypes, ça marche bien dans l'agitation des peurs.
0: En même temps, t'as vu les tags dans la ville ? Les Français dehors, c'est pas juste des stéréotypes, là. Ça ressemble plus à des menaces. Hein.
21: Mais tu comprends le corse, toi ?
28: Ben, en général, c'est pas taguer les Français dehors.
21: Oui, c'est plutôt écrit « I francesi fort ».
1: IFF.
0: Bah, en tout cas, sur le mur à côté du port, c'est écrit en français. Hein.
28: Et je sais pas si vous avez vu aussi tous les pochoirs avec la tête d'Ivan Colonna.
1: Ouais, j'en ai vu pas mal dans les petites rues d'Ajaccio tout à l'heure.
21: Oui, moi aussi. Mais la mort de Colonna, ça a rallumé la mèche indépendantiste en Corse.
0: C'était quand déjà ?
21: 22, non ?
1: Ouais, 2022, ouais, c'est ça. Il devait sortir de prison pile à ce moment-là et il a été tué par un co-détenu.
21: On a vu un doc sur lui dans notre cabine hier. C'est un truc de fou cette affaire.
1: Pas ouf le doc, hein, mais...
21: C'est vrai, mais il n'y a aucune preuve tangible contre lui. Il a quand même été condamné. Le doc le dit pas tout à fait d'ailleurs.
0: Ah mais vous aviez internet sur le ferry, vous ?
28: Et le plus dingue, c'est quand ils ont ramené sa dépouille en Corse. Des énormes émeutes ont suivi. Et en 7 jours, ils ont obtenu plus qu'en 7 ans assiégés au Conseil. Hein.
0: Ouais, enfin, ils ont gagné quoi ? C'est pas indépendant aujourd'hui. Hein.
1: Non, c'est vrai, mais il y a deux textes qui ont été mis sur la table et qui réclament la reconnaissance juridique du peuple corse, l'officialité de la langue...
21: Bah, en gros, la reconnaissance d'un statut d'autonomie.
0: Enfin, ça reste au conditionnel, hein, tant que c'est pas appliqué.
21: Bah, en avril 2026, il y a quand même la proposition d'un nouvel article dans la Constitution. Et cet ajout, en vrai, ça pourrait même redéfinir l'architecture décentralisée française.
0: Oh, oula, je sais pas vous, mon ventre, il gargouille, là. Je mangerais bien du bruccio, moi, ça a l'air bon, ce truc.
21: Ouais. Du bruccio, de la brousse ? Tu sais que c'est du fromage ?
0: Oui, madame, du fromage, mais bon, c'est du fromage frais qu'ils disent dans le routard. Et puis j'ai faim, moi.
21: Ouais, je comprends, moi aussi.
28: Bah, en vrai, sur la route de Filitosa, on pourrait s'en prendre un. Moi, perso, je suis grave chaud. Surtout si on se fait une rando à un moment, faudrait qu'on pense pique-nique.
21: Tu peux faire voir 2 secondes le guide ?
0: Ouais, tiens. Bah, la rando, je sais pas, mais une visite du site préhistorique, ça me va comme taille de balade.
1: Moi, je serais plutôt soupe de poisson, sinon.
28: En pique-nique ?
1: Ah oui, merde, ouais. Bon, bah, charcute alors.
21: Oh là là, il y a un musée Napoléon à Ajaccio, alors ça alors,
28: on n'a pas vu ça.
0: En tout cas, c'est dingue, il y a quand même cette image positive de Napoléon chez les Français.
1: Hein. Ouais, les Français sont cons.
28: Du site de Filitosa jusqu'à Solacaro, il y a une belle rando. Perso, je dis ça, je dis rien.
1: Bon, je sais pas si on aura le temps pour la rando, mais le site préhistorique est vraiment, vraiment un incontournable. Il y a un musée aussi à l'intérieur, je crois. C'est une famille qui tient ça. Enfin, c'est ce qu'ils disent dans le guide.
2: Le site de Filitose est reconnu en Corse comme étant la capitale préhistorique de la Corse parce que c'est le premier site qui a été découvert. Il me relie parce que c'est mon grand-père qui a fait la découverte de la première statue menhir en Corse. Et à l'époque, il n'y avait pas d'archéologue, donc c'est celui qui a fait venir le premier archéologue en Corse et qui donc a fait reconnaître la préhistoire corse. Mon grand-père était agriculteur, éleveur de chevaux. Il avait acheté... nombreux terrains avec beaucoup d'hectares, et lorsqu'il voulait clôturer son terrain en 46, il est tombé sur une statue menhir qui ressemblait étrangement à un poteau, hein. Il cherchait des pierres longues et il s'est aperçu qu'il y en avait une qui avait une forme particulière, la tête, les épaules qui apparaissaient. Il s'est arrêté sur cette statue, il s'est dit à cet endroit-là il y a quelque chose de vraiment important. Pour rappel, à l'époque, beaucoup de statues menhirs étaient utilisées même pour des linteaux de portes ou des seuils de portes. On en a retrouvé beaucoup comme ça en Corse. Mon grand-père, lui, sa particularité, c'est qu'il s'est vraiment penché sur cette histoire et il s'est démené pour réussir à faire venir l'archéologue qui s'appelle Roger Grosjean, qui est arrivé en 54, qui a fait la mise au jour. Et quand la mise au jour s'est faite, ça a fait un boom incroyable. Et ce qui a aussi déclenché chez la plupart des Corses notre vision de la préhistoire. Et donc tous les chasseurs et agriculteurs qui connaissent la Corse comme leur poche ont appelé l'archéologue qui était sur place en lui disant « mais j'ai déjà vu ça aussi moi quelque part là-bas, etc. » Et donc Roger Grosjean a fouillé à Filitos énormément, mais très vite il est allé sur toute l'île pour mettre au jour tous les sites qui étaient finalement déjà connu mais pas reconnu. Alors les statues menhirs datent de l'âge de bronze, on est à peu près à moins 2000 pour arrondir, mais on s'est aperçu qu'ici, à Filitos, les Corses ont vécu à partir de moins 6000. Et récemment, avec le CNRS, on s'est aperçu également que le site était encore occupé 1000 ans après Jésus-Christ. Donc il y a au moins 7000 ans d'habitation, même si c'était peut-être parfois en pointillé, mais en tout cas pendant 7000 ans. Au moment de la découverte, on le suppose bien évidemment, il lui a fallu 8 ans pour trouver l'archéologue. C'était très compliqué pour lui parce qu'il était pris pour un fou furieux. On disait que c'était le fou du village. Il demandait de l'aide pour essayer de démaquiser et de voir ce qu'il y avait sur son terrain. On lui a dit « mais occupe-toi plutôt de tes enfants ». Il y a d'autres choses à faire. Dans les années 40-50, en Corse, on a un vrai décalage. C'est des chemins en terre, on allait au puits, on faisait le pain pour toute la famille avec les cousins. Donc voilà, on était vraiment dans un autre monde. Pour le petit rappel, on me l'a dit plusieurs fois parce que c'est très marquant, l'archéologue, quand il est arrivé sur le site en 54, il est venu avec sa deux chevaux, avec derrière sa caravane. Les premiers touristes qui viennent, les premiers touristes sont arrivés en Corse dans les années 60, et quand les touristes arrivaient et débarquaient en Corse, ils demandaient qu'est-ce qu'il y a à faire ici, on leur disait c'est facile, il y a Bonifacio et Filitosa.

0: Dans les années 60, la Corse, c'est surtout ses montagnes, ses villages et son pastoralisme. Les locaux vivent modestement de leurs bêtes et de la force de leurs bras. L'État y est absent, les grands projets structurants aussi. À la fin de la guerre en Algérie, les Corses voient débarquer plusieurs milliers de pieds noirs. Ils sont 17 000. Poussés par Paris, leurs conditions d'installation sont facilitées. Le pouvoir central leur attribue des terres. La production de vin se développe. Mais ces mêmes exploitations viticoles ne tarderont pas à poser problème. Accusés de frelater leur vin, un scandale éclate. Des militants nationalistes occupent une ferme. Ce sont les événements d'Aléria.
1: En parallèle, les riches métropolitains jouissent de leurs congés payés pour partir en vacances. Chaque été, l'île voit déferler de plus en plus de touristes. Des retombées économiques dont les locaux restent privés. Mis à l'écart des circuits économiques dominants, les Corses grognent. Pas d'université et peu d'industrie, les jeunes quittent l'île. Touristes ou pieds noirs, les nouveaux venus crispent. Les spoliations et inégalités qu'ils engendrent nourrissent un fort ressentiment à l'égard des métropolitains. Les militants nationalistes perçoivent leur île comme une colonie française.
2: Aujourd'hui encore, la Corse reste marquée par une pauvreté importante. En 2020, 18% des Corses vivent sous le seuil de pauvreté, pour 14% dans le continent. À cela s'ajoute un niveau de vie supérieur à celui de la métropole. Produits de première nécessité, aliments, carburant, la vie y est chère. Des inégalités qui s'accroissent avec l'âge. Contrairement au continent, où nos aînés ont tendance à s'enrichir avec l'âge, en Corse, les personnes âgées, elles, s'appauvrissent.

0: Le peuplement des îles de Méditerranée se fait majoritairement, en général, après la dernière glaciation, c'est-à-dire quand le niveau des mers est remonté, c'est-à-dire il y a, on va dire, 15 000 ans à peu près. On est là à la période qu'on appelle le Mésolithique, et la Corse, la Sardaigne ou Chypre, par exemple, Crète aussi, vont être les grandes îles qui vont être colonisées par l'homme à partir du Mésolithique. Après, il y a des îles qui sont un petit peu plus lointaines, comme Malte, comme les Baléares, qui, elles, vont être peuplées par les humains seulement à partir du néolithique, c'est-à-dire à partir de moins 5000, moins 4000 ou moins 3000. À l'âge du bronze, on a une démocratisation de la navigation à voile. C'est une invention égyptienne qui s'est diffusée ensuite vers tout l'Occident méditerranéen. Alors, moi, je suis Kevin Pechkikin, je suis archéologue, spécialiste de l'âge bronze de la Corse. Et là, on est sur le chantier de fouilles de Filitose, dans le sud-ouest de l'île. Alors, l'âge du bronze, pour faire simple, c'est le deuxième millénaire avant notre ère. Et là, on est sur donc ce site de Filitose, qui est un castedo, un château en langue corse. C'est un type d'habitat qui se développe à partir de cette période-là, à partir de moins 2000, où vont se concentrer les populations de l'époque sur des collines qui sont fortifiées par d'imposants remparts. Et donc, ces villages, ils vont inclure 5, 6, 10 ou 20 maisons. Ce sont des populations dont l'économie est avant tout basée sur la céréaliculture et également sur l'élevage des animaux, avec en premier lieu les bovins et les cochons. On a également de la chèvre et du mouton. Niveau agriculture, on va planter du blé, on va planter de l'orge, on va planter du millet également dans un deuxième temps. Et puis on va compléter cette alimentation par des espèces chassées, piégées, pêchées, des oiseaux, des poissons, des rongeurs notamment. Ici par exemple, on voit qu'on a une consommation de belettes. Et puis on a de la cueillette aussi. Il faut savoir que les Corses mangeaient beaucoup de glands de chêne à cette époque-là. Donc ça, c'est pour la subsistance. Après, l'économie à l'âge du bronze, comme partout, elle est basée sur l'obtention de bronze, qui est un alliage de cuivre et d'étain. Et pour s'approvisionner, les Corses, comme toutes les autres populations à l'âge du bronze, ont mis en place des réseaux d'approvisionnement avec les régions les plus proches.
1: On dégage les sédiments et on observe au fur et à mesure, on documente. Les outils qu'on utilise là, ça va être la truelle pour pouvoir fouiller, le seau, la balayette pour ramasser les sédiments ou pour nettoyer, pour mettre en évidence. On va avoir aussi le sécateur parce qu'on a beaucoup de racines, donc ça va nous permettre. Ou même on peut utiliser des outils plus gros pour les grosses racines, comme ici.
0: Alors le site de Filitose, il a une importance particulière dans l'historiographie de l'archéologie corse. Il a été découvert assez précocement et s'y trouve concentré plusieurs facteurs en fait qui en font un petit peu la vitrine de la préhistoire corse. Il a été fouillé par l'un des pères de l'archéologie corse, Roger Grosjean, et c'est là que cet archéologue a développé ses théories sur les peuplements de l'âge du bronze. Je ne rentre pas dans les détails, mais c'est une histoire assez magnifiée qu'il a raconté à l'époque et qui fait intervenir aussi le mégalithisme qui est très présent à Filitose, notamment à travers les statues menhirs. Donc les statues menhirs, ce sont des figures anthropomorphes taillées dans la pierre. Ce sont des statues donc en forme de guerriers, on va dire, qui font à peu près 3 mètres de haut. Il y en a une bonne vingtaine sur le site. Et le problème qu'on avait avec ces statues menhirs, c'est que elles se sont toutes présentées en position secondaire à partir du moment où on a commencé à les étudier au milieu du XXe siècle. C'est-à-dire qu'on ne savait pas où elles étaient érigées à l'âge du bronze sur le site. Or, les travaux qu'on a pu faire depuis 2021 ont démontré que ces statues menhirs étaient regroupées sur 2 ou 3 alignements et qu'en plus, ces alignements formaient en fait des signalisations de tombes. C'est-à-dire que sous chaque pierre, sous chaque statue, il y avait une tombe à incinération qu'on suppose être une tombe d'un des chefs guerriers du site de Filitose vers le XIIIe siècle avant Jésus-Christ. Je pense que les statues menhirs corses, c'est le parfait mélange entre le vieux mégalithisme européen occidental et l'art statuaire qui vient de Méditerranée orientale, qui est matérialisé par exemple par les grandes statues de Ramsès II ou par les statues qui sont présentes dans l'Empire Hittite, dans les royaumes mycéniens en Grèce ou même à Crète. On a cette façon en Méditerranée orientale de représenter les hommes puissants dans la pierre, avec des statues qui sont des portraits, qui les montrent en conquérant, souvent avec des armes, ou alors en train d'écraser leurs ennemis. Et donc en Corse, on a un peu ces deux idées qui vont émerger dans ces statues méniens.
2: C'est quand même super ingrat, hein ? Franchement, à part ce bout de terre cuite, on trouve rien.
3: Vous avez écouté ce qu'il a dit, l'archéologue ?
2: Ça se trouve, c'est un vase des années 50, cassé par le grand-père qui a trouvé les mégalithes.
4: Alors moi, non, j'ai pas tout écouté. Mais quand j'ai mal au dos, je me tends un peu et j'entends plus rien. Il a dit quoi, du coup ?
2: Alors que les statues de Philitosa, c'est des mégalithes qui empruntent à la tradition celte, mais aussi à la tradition orientale, qui représente les guerriers et les chefs de manière immense.
5: Ouais. Comme de la propagande à l'ancienne.
3: Voilà, c'est ça.
5: File-moi le petit peigne là, s'il te plaît.
3: Ferrari écrit aussi là-dessus.
4: Hein, c'est qui ? C'est quoi, Ferrari ?
5: Le romancier dont on a parlé tout à l'heure.
3: Celui qui est tendre et cynique.
5: Caustique.
4: Ah oui, et les cochons et le chihuahua.
3: Voilà. Bon, bah, dans le même livre, écoute ce qu'il y a.
4: Ah, j'aime bien quand tu lis.
3: Les Romani. C'est le nom de cette famille corse. Traversaient tous l'existence avec la douce certitude d'appartenir, depuis des temps immémoriaux, à une race élue de seigneurs. Philippe croyait ainsi, avec la plus désarmante bonne foi, que les quelques mégalithes grossiers constituant le misérable patrimoine archéologique de la région avaient été érigés, quand l'or scintillait déjà aux portes sculptées des palais de Mycène, par ses lointains ancêtres, lesquels avaient certainement dû surgir dans toute leur gloire du sein même de la terre nourricière, au lieu de se contenter, comme ceux du commun des mortels, de descendre plus modestement, couverts de loques et de poux, d'un raffio ligure ou baléare échoué sur une plage. Le fait désolant que leurs premiers-nés mâles reçoivent systématiquement des prénoms de rois, d'empereurs ou de héros antiques est sans doute un symptôme particulièrement transparent de leur mégalomanie, comme de leur absence totale de sens du ridicule. Les Romani, portant haut et qui plus est fièrement l'étendard de l'inculture, ils ignoraient évidemment tout de l'origine exacte des personnages historiques ou légendaires qui rendirent ces noms illustres. Et il ne leur parut jamais étrange, comme l'atteste leur grotesque généalogie, qu'un Hector pût engendrer un Achille ou qu'Amilcar fut le grand-père de Scipion. Rien ne put jamais ébranler la haute opinion qu'ils se faisaient d'eux-mêmes. Seul comptait ce qu'ils étaient, non ce qu'ils faisaient. Quelle que fût leur turpitude, la supériorité de leur essence inaltérable les préservait du remords ou du déshonneur. Car tout tournait constamment à leur avantage, même la défaite et l'humiliation.
4: Ah oui, effectivement, il les loupe pas, les Corses, là.
2: Mais du coup, bon, ok, les statues mégalithes, les restes de repas des habitants de Philitosa à l'âge de fer, quelques belles poteries, quelques armes dans des tombes, mais concrètement, à part ça, il y a eu quoi comme découverte importante ici ?
0: Parmi les découvertes les plus spectaculaires qu'on fait sur cette fouille de Philitosa, on peut évoquer les petites perles en verre que l'on a trouvé majoritairement dans les tombes du XIIIe siècle, mais on en a trouvé une hier également dans un niveau domestique a priori un petit peu plus ancien. Il faut savoir que le verre n'existe pas en Europe occidentale à cette époque-là, ou plutôt il est importé de très loin, puisque ces perles sont a priori fabriquées en Égypte à partir de lingots de verre qui, eux, sont produits dans ce qu'on appelle aujourd'hui le Kurdistan ou le nord de la Mésopotamie. Donc on est là sur une illustration parfaite de ces relations à distance et probablement indirectes, mais qui étaient quand même capables de fomenter les dirigeants du site de Philitos. Ça montre un peu quand même, même si on est dans une société très rurale, dans une petite île assez pauvre, ça montre qu'il y a quand même une forme de pouvoir chez ces gens-là, que les élites en tout cas sont capables de s'assurer l'arrivée sur l'île de produits exotiques, que ce soit en verre, égyptien, mais aussi, pourquoi pas, en ambre qui vient de la Baltique, puisqu'on a découvert très très près d'ici un collier avec une trentaine de perles en ambre qui venait probablement de Pologne ou de Lituanie. Donc il n'y a pas Amazon à l'époque, hein, il n'y a pas Internet, il n'y a pas le téléphone portable, mais malgré tout, ces gens sont assez puissants pour pouvoir faire transporter des marchandises comme ça sur près de 3000 km.
6: Je m'appelle Jean-Baptiste Le Garignon, donc là je suis en terminale au lycée de Sartène. Et ben là je participe à la fouille en tant que bénévole. En mots techniques, je suis en train de décaper la couche de remblai là. Plus grossièrement, ça veut dire que je gratte 5 cm sur la zone pour éliminer tous les sédiments qu'ils ont ramenés. Alors en fait, ça fait depuis déjà une dizaine d'années que j'ai ce truc autour de l'archéologie. Et ce qui est marrant, c'est que Kevin, on avait vu une conférence qu'il faisait dans la région où il parlait de l'environnement, des paléo-environnements. Et à cette époque-là, j'avais 6-7 ans. Et donc on a décidé d'y aller. Et on lui a demandé, on avait prévu le coup, et on lui a demandé pour un stage de 3e. Il a dit oula, il va changer d'avis. Donc déjà, j'ai une fouille dans la région. S'il peut passer pour voir ce que c'est la réalité, qu'il le fasse. Et depuis maintenant, je fais beaucoup de fouilles avec lui. Parcoursup, c'est maintenant. J'ai fait des vœux pour des licences d'histoire de l'art archéo un peu partout.
7: Est-ce que, par ailleurs, au-delà des fouilles, tu pourrais nous raconter ça veut dire quoi être ado à Sartène? C'est quoi l'ambiance?
6: Bah, c'est un lycée rural, comme on peut en trouver en France ailleurs, sauf qu'il y a tout ce champ politique très nationaliste autour de l'identité corse. Il y a souvent des petits blocus, des mouvements politiques. Par exemple, dernièrement, j'ai en tête l'année dernière où l'État français a interdit à notre assemblée de parler corse pendant ses séances. Où il y a eu une grosse tension autour de ça, le lycée a été bloqué. Voilà, il y a vraiment cette identité corse très présente.
7: Et est-ce que ce nationalisme corse, il se traduit aussi dans des référents politiques plus continentaux qu'on assimile aux questions de gauche et de droite? Est-ce que ce nationalisme, il est transversal ou est-ce qu'il est clairement de droite?
6: Le FLNC, historiquement, ses racines sont de gauche, mais plus la lutte a passé, plus ils se sont tournés vers cette idée de nationalisme un peu identitaire. Donc... Après, la conscience de classe s'est perdue, donc maintenant c'est vrai qu'il y a beaucoup de récupération de l'extrême droite, notamment avec le mouvement Mossa Palatine, qui reprend d'ailleurs son logo de cette association et de ce mouvement politique. C'est une statue d'ici, de Filitoz, avec cet imaginaire de Palatine ou de soldats protégeant l'identité corse, chrétienne, enfin, beaucoup de choses très peu admirables derrière, oui.
7: Tu m'as l'air bien politisé, est-ce que tes camarades de classe, ils le sont aussi? Et est-ce que c'est des discussions que vous avez ensemble? Est-ce que vous vous organisez ensemble politiquement?
6: Ça dépend vraiment, je traîne beaucoup avec des gens qui sont politisés tout autant que moi. Donc oui, on essaye de bouger les choses, de parler de tout ça autour de nous pour essayer de réveiller les consciences, mais bon, des fois c'est dur. Les gens sont plus tournés vers l'individualisme que vers une idée de se grouper pour vraiment mettre en place des choses. Donc ça dépend vraiment des gens.
8: Ce que dit Jean-Baptiste par rapport au racisme.
9: J'ai été très évasif,
8: mais c'est les résultats aux élections. Si on regarde ceux qui sont réellement Mossa Palatine, qui a été évoqué, qui est appuyé aussi par le RN, il a fait un fort pourcentage à Bastia, je crois qu'il a fait 16 et quelques, ce qui est quand même un gros pourcentage. Mais si on regarde au niveau national, le RN ne perce que dans des limites tout à fait relatives en Corse, par rapport à d'autres endroits. Et particulièrement quand on considère le sud méditerranéen. Et au niveau de la politique, il y a quand même eu des évolutions qui parfois surprennent, y compris les gens qui, comme moi et comme d'autres, s'intéressent à la politique, à notre politique locale et autres, depuis des années et des années. Il y a quand même eu un petit peu une surprise lorsqu'il y a eu la mort d'Yvan Colonna, de voir, les mobilisations et les formes prises par les mobilisations, alors qu'on avait l'impression de quelque chose qui était au point mort. Donc ça veut dire que les mobilisations parfois peuvent surprendre la grille de lecture. Il faut considérer ce genre de phénomènes qui surgissent comme ça par moment. Il y a une jeunesse qui a vécu avec les arrestations, avec les mobilisations, et les gens ont été extrêmement choqués par ce qui s'est passé dans le cas d'Yvan Colonne. Yvan Colonne est en prison par rapport à l'affaire Erignac. Il a été désigné par Sarkozy comme étant le coupable. On avait arrêté le coupable. Et il y avait le sentiment très fort d'un coupable désigné et d'un coupable qui n'avait rien à faire en prison. Tout ça, c'était dans une période aussi où il y avait une forte mobilisation au niveau des nationalistes. Le Comitat di Fiumorbo, c'était une structuration qui se faisait sur la plaine orientale pour essayer de trouver une solution aux années de combats internes et où il y avait une quinzaine de morts de part et d'autre. Voilà, donc il y avait, au même moment de l'arrestation, il y avait toute cette histoire des gens qui essayaient de trouver une solution à cette période de folie, à ce dérapage politique. Et à l'époque, c'est vrai qu'il n'y a pas, on ne parlait pas spécialement d'extrême droite, elle n'existait pas. Il pouvait y avoir des gens qui avaient dans la tête ce qu'ils avaient, ça peut exister, mais c'était, comme dit Jean-Baptiste, c'était plutôt des gens progressistes, pour ne pas dire de gauche, mais progressistes pour l'essentiel, voilà. Mais comme tous les fronts, il y a toujours une variété de positionnements individuels, et c'est un des problèmes des fronts, hein. Ce refus de clarté finit toujours par poser des problèmes, sachant qu'en Corse, c'est là, on parle de quelque chose de plus de 50 ans de lutte. À plus de 50 ans, si on se base sur les événements d'Aléria. Mais tout ne commence pas avec Aléria.

0: Le nationalisme corse est en effet ancien. Comme les autres nationalismes européens, c'est au XIXe siècle qu'il se forme et se structure progressivement autour de journaux notamment. Jusqu'à aujourd'hui, il oscille entre autonomistes, partisans de rester dans la France mais d'obtenir davantage de pouvoir localement, et indépendantistes, qui souhaitent que la Corse se sépare de la France. Ces derniers, à travers l'action régionaliste corse des frères Simeoni, prend un tournant plus radical dans les années 60.
1: Le 21 août 1975, un commando s'en va. Edmond Simeoni en tête, occupait la cave viticole d'un riche rapatrié d'Algérie, fraîchement installé dans la commune d'Aléria. Ce cas est symptomatique des spoliations de terres redistribuées par l'État français aux pieds noirs chassés d'Algérie et arrivant en Corse. Ceux-ci sont accusés de profiter largement des subventions, des prêts bonifiés, des banques, mais aussi de trafiquer du vin dans la plaine orientale, alors que des centaines d'agriculteurs corses sont sur la paille. C'est l'été, Giscard est en vacances, et c'est son premier ministre, Michel Poniatowski, qui décide d'envoyer à Aléria 1200 hommes et des moyens militaires délirants pour écraser les jeunes indépendantistes. Deux gendarmes sont tués. Simeoni se constitue prisonnier et la Corse le soutient comme un seul homme. Malgré tout, 10 autres militants sont arrêtés la semaine suivante. Des émeutes éclatent à Bastia pendant plusieurs jours, un peu comme celles qui ont eu lieu après la mort suspecte d'Ivan Colonna en prison en 2022. Un CRS est tué.
2: L'année suivante, ces jeunes militants indépendantistes à la manœuvre lors des événements d'Aléria fondent le FLNC pour Front de Libération Nationale Corse. La naissance du Front est annoncée à la suite d'une série d'attentats impressionnants en Corse et sur le continent. 20 000 tracts de revendications sont distribués à la suite de ce qu'on appelle la Nuit Bleue.

0: à la fin des années 70 et jusqu'au début des années 90, il dépose des milliers et des milliers de bons pour stopper la spéculation immobilière qui va bon train sur le littoral corse. Éviter que les grands groupes bancaires et les manias de l'immobilier fassent en Corse ce qu'ils font dans les Baléares par exemple. Des hôtels de luxe, d'immenses centres de vacances, mais aussi des villas privées, maisons secondaires de millionnaires sont plastiquées. Les attentats ciblent également des dizaines de banques de commissariat, la base militaire de l'OTAN. Au milieu des années 80, des trafiquants de drogue sont ciblés par les commandos indépendantistes. Pendant un peu plus de 10 ans, on recense en moyenne entre 700 et 800 attentats à la bombe par an. Plus de 2 par jour, sans jamais faire de mort. À partir des années 80, le FLNC décide de porter la lutte armée sur le continent et organise des attentats à Paris.
1: À sa fondation, le livre vert définissant les buts et moyens du FLNC est d'inspiration marxiste-léniniste. Il cherche aussi sa filiation dans le Vietnam ou le FLN algérien, qui ont tous deux mené contre la France une lutte décoloniale victorieuse. Il se constitue en partie, ayant une existence officielle et s'appuyant sur un bras armé clandestin. Articuler ensemble lutte armée, lutte institutionnelle et lutte de masse.
2: Bon, vous avez fini là? Parce qu'il y a de la musique qui se prépare. Hein. Je vais commander au bar.
3: Oh, comment ça va?
4: Bien, bien.
3: Ça marche, là.
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5: 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Bonsoir.
3: C'est où on continue, où on reste, où on s'en va, mais à un moment donné, il va falloir faire très chaud.
5: Ah, dommage, tu les apportes le lent.
6: Non, non. Il suffit de me.
3: Voilà, exactement.
6: C'est la meilleure.

0: Bravo.
1: Bravo, bravo.
2: On se pose là, non?
3: Ouais.
2: Je suis pas fâché d'être à la plage, hein. Tranquillou.
3: T'as vu? C'est pas n'importe quelle plage, hein.
2: Ouais, merci pour la trouvaille, c'est magnifique.
3: Oui, moi j'ai pris toutes les nattes qu'on avait.
0: Sérieux.
3: C'est
0: beau. La Méditerranée, quoi, c'est vraiment incroyable. J'adore.
2: Tu me passes le bouquin de Ferrari, là, que je lise?
3: Ah non, on va pas faire une lecture à nouveau.
4: Ah bon? Pourquoi?
2: Mais on va pas marcher quand même.
0: Non, non, non, non. On reste là. Mais avant de plonger dans le farniente, faut vraiment qu'on fasse un petit point avec Namé pour que vous sachiez dans quoi on trempe exactement ici.
3: Et on parle pas de la mer seulement. Hein.
0: Un petit point sur les années 90, ça vous dit?
3: Parce que je crois... Bah oui, je crois que vous avez pas tout à fait capté où on était.
2: Ouais, mais alors allongé tranquille dans le sable. Alors.
3: Tranquille.
2: Ça sent le cours d'histoire. Hein.
0: Voilà.
4: Cool, j'adore.
0: Ah, allongez-vous. 92, 1992. Les partis nationalistes remportent des succès dans les urnes lors des élections régionales en obtenant, je crois, plus de 20% des suffrages. En 8 ans, le camp autonomiste nationaliste a à peu près doublé son audience électorale.
2: Ah, attends, je t'arrête là. Autonomiste, c'est ceux qui veulent que la Corse reste française, mais en ayant plus de pouvoir localement.
0: Voilà, c'est ça, exactement.
3: En 92, c'est Pasqua qui est ministre de l'Intérieur.
0: Paris envoie des valises remplies de thunes pour corrompre les militants et déstabiliser le mouvement nationaliste. Pasqua, quoi.
3: Ouais, Pasqua, diviser les nationalistes pour mieux les atomiser. Voilà, on voit.
4: Mais du coup, c'est comme ça que la mafia corse se développe.
3: Oui. Oui, bah en tout cas en partie quoi. Elle existait déjà, mais disons que les liquidités en circulation prennent d'autres proportions.
0: Voilà. Et parallèlement, les mouvements nationalistes sont en pleine mutation. Les nouveaux militants issus de la deuxième génération sont un peu moins formés politiquement. En tout cas, c'est ce que disent les anciens.
3: Et donc voilà, les années 90, c'est le moment des luttes intestines.
0: Le FLNC se divise en FLN Canal Habituel et FLN Canal Historique.
3: Alain Orsoni, François Santoni, Jean-Guy Talamoni, Charles Pierry, c'est les noms qui font régulièrement la une de la presse rattachés à l'un ou l'autre de ces deux FLNC désormais rivaux.
0: Voilà. Et puis aussi des myriades de groupes nationalistes et de sous-groupes qui naissent et s'affrontent.
3: Des assassinats sont commandités.
0: De l'argent issu de l'impôt révolutionnaire est détourné.
2: Attends, c'est quoi ça l'impôt révolutionnaire?
0: C'est l'argent levé par le FLNC auprès des Corses riches pour financer les activités de lutte armée.
2: Ah oui, du racket, quoi.
3: Ah.
0: Ouais, tu vas un peu vite. Pour certains, c'est en effet comme ça qu'ils en parlent. Mais pour les indépendantistes, c'est de la redistribution pour une cause noble. Tant que l'argent n'est pas détourné à des fins personnelles.
3: Et ils disent que ça n'est pas détourné à des fins personnelles. Ouais. Bon, en tout cas, une mort en entraîne une autre, une vengeance en entraîne une autre.
0: Et en 93, des militants applaudissent par centaines lors d'un congrès l'annonce de la mort d'un autre militant nationaliste. Je sais pas si vous voyez l'ambiance. Quoi.
2: Pas fou ça.
3: Ouais, tout
2: pas
3: le
2: fou.
3: Monde est sur ses gardes. Il y a tout le monde qui se méfie de tout le monde. C'est dur.
0: Voilà. Et en même temps, les actions coup de poing contre l'État français se poursuivent.
3: En 98, à Ajaccio, alors qu'il se rend à l'opéra, le préfet Erignac est assassiné de plusieurs coups de pistolet dans le dos.
2: Ah bah oui, ça on sait.
0: Vous connaissez,
2: on connaît ça.
3: Voilà.
0: Donc vous connaissez parce que l'attentat à l'époque est fortement médiatisé. Il est même critiqué par la population locale. Il y a des grandes manifestations à Ajaccio, à Bastia, pour en commémoration du préfet mort. Au point que le FLNC est contraint de nier sa responsabilité.
3: Et le consensus pour l'indépendance, à ce moment-là, atteint son plus bas niveau historique au sein de la population. Ça a vraiment un impact.
2: Ouais. Alors, c'est super tout ça, mais je vois toujours pas le rapport avec cette petite crique.
0: Attends, on y arrive. Chevènement. C'est le ministre de l'Intérieur de l'époque, au moment de l'assassinat d'Erignac. Vous voyez, Chevènement, c'est un gros jacobin, farouche opposant à toute velléité ou d'autonomie, ou qu'elle soit d'ailleurs, cette autonomie. Donc, les Corses, si tu veux, c'est pas du tout ses potes.
3: En tout cas, pas les nationalistes.
0: Voilà. Et donc, Chevènement nomme Bernard Bonnet, préfet de Corse, pour remplacer Erignac.
3: Remplafonner, oui, peut-être.
0: Voilà, Bernard Bonnet, donc réputation d'homme à poigne, et il prend sa mission comme une vengeance, quoi.
3: Il mène sa propre enquête avec le groupe de gendarmes du peloton de sécurité.
0: Un informateur secret proche, selon le préfet, de la mouvance nationaliste, lui donne le nom de plusieurs membres du groupe qui auraient planifié l'assassinat.
3: Un commando est arrêté. Et Ivan Colonna est traqué pendant des années, ce qui s'est mis en cavale, et désigné comme coupable de l'assassinat d'Erignac, sans vraiment de preuves tangibles. Et puis il est emprisonné.
0: Donc ça aussi, vous le savez.
3: Et le fameux Bernard Bonnet ne tarde pas à mettre en défaut l'exercice de l'État.
0: Alors voilà, là ça vient complexifier un peu le truc, mais un an après sa nomination, il est mis en examen, le préfet, hein, il est mis en examen, voilà, puis condamné à de la prison pour avoir ordonné d'incendier en toute illégalité deux paillotes.
3: Notamment la paillote chez Francis, sur une plage de Corse du Sud, magnifique, une petite crique.
0: Dans la Cala d'Orzou.
3: Ah. Une petite plage où l'on se retrouve entre amis.
0: La crique. On se dit qu'il faut faire un petit point qu'on vient de faire sur les années 90.
3: Pour savoir où on a mis les pieds.
1: On est à Calados, dans une baie, on est entre Capodimour et Caponer. On est à une heure d'Ajaccio et une heure de Propriano. Je ne sais pas si vous connaissez le paradis, mais on y est. On est au paradis. On a un sable très fin. Nos turquoises magnifiques. C'est quand ça ne lasse pas. Si vous ne connaissez pas le paradis, venez en Corse. Je suis Yves Ferraud, le patron de la paillote chez Francis, qui a eu des problèmes en 99. Francis, c'est mon père. C'est mon père qui a créé la paillote il y a plus de 55 ans. Une paillote, c'est un établissement sur la plage où c'est quand sert des boissons fraîches, des petits sandwichs, des crêpes, des glaces. Voilà, une paillote, c'est comme ça. Et quand il a démarré avec une caravane, on comptait des clients sur les doigts de la main. J'avais 8 ans par là. Après, on a grandi, j'ai commencé à faire la pêche. Et quand je pêchais, je rentrais le matin aux alentours de 10h, démaillais le poisson devant la paillote. Et ça commençait comme ça. Des gens montaient sur le bateau, voir ce qu'on avait pêché. Et ils nous disaient, à midi, je mangeais ce poisson. Ils prenaient le poisson, ils partaient avec le poisson. Ils disaient, Francis, à midi, on mange ça. Et on a démarré comme ça, dans les années 70.
5: En Corse, justement, l'État poursuit sa politique de démolition des bâtiments touristiques construits illégalement. Plusieurs paillotes devaient être détruites aujourd'hui près d'Ajaccio.
6: Si vous voulez fabriquer des nationalistes, il n'y a qu'à continuer comme ça.
7: En moins d'une heure, tout est parti en fumée. Les cuisines, les murs en bois, les chaises, les tables. Il ne reste presque rien de la paillote.
8: Les quatre gendarmes impliqués dans l'affaire de l'incendie criminel d'un restaurant du golfe d'Ajaccio ont été suspendus de leurs fonctions. L'annonce a été faite cet après-midi par Lionel Jospin.
9: Il dispose de plusieurs indices abandonnés sur la plage de Calados. Une cagoule, un radioémetteur et des jerrycans.
10: En Corse, après la mise en examen du commandant de la gendarmerie et de trois hommes du GPS, la justice s'interroge sur les mobiles réels de cette opération ratée.
9: Pourquoi des gendarmes d'élite d'Ajaccio commettraient-ils un attentat?
11: Vous pensez que c'est de la jalousie?
12: Oui, parce qu'on a trouvé des papiers. Ferraud balance aux flics. Et de ce pain-là, j'en mange pas.
9: Cette fois, les gendarmes sont allés au restaurant chez Francis pour faire respecter la loi.
13: Nous, ce qu'on voudrait savoir, c'est qui a donné l'ordre. Parce que ces trois gendarmes, si brillants soient-ils, ont reçu un ordre. Mais qui a donné l'ordre?
14: Le 9 avril 1999, une incitation au passage à l'acte a été faite effectivement par Matillon.
15: Voilà.
14: Mais
15: en haut, on savait, en bas, on savait, mais vous ne saviez pas et vous dites pour rien.
1: Ce qui s'est passé, c'est que à l'époque, on voulait détruire les paillotes. J'ai organisé des blocages, ce qui se passe à l'heure actuelle. On avait bloqué les ports, on avait bloqué les aéroports, justement pour pas détruire les paillotes, parce que les pêcheurs ont été tous solidaires avec moi. Et ils ont été solidaires avec moi parce que demain, il n'y a plus de paillotes en Corse, ils vont vendre le poisson où? Et de là, après, ils m'en ont voulu à moi parce que j'étais le leader du blocage et des paillotes en Corse. Et ils avaient peur qu'on fasse du ciment. J'ai dit d'accord, tous les ans, vous contrôlez. S'il y a un établissement qui a du ciment sur la paillote, automatiquement, il perd son autorisation et vous le rasez. Il n'y a pas de problème. Et ça n'a jamais voulu marcher et c'est pour ça qu'on s'est battu. En 99, début avril, il devait raser deux paillotes. J'ai tout fait pour pas qu'il les rase. toute la population m'a aidé, local. Des hommes politiques sont venus et l'État a fait marche arrière. Et de là, le préfet m'en a voulu. Et il a commandité des gendarmes pour mettre le feu à l'établissement. Il y a eu des blessés. Et quand ils sont partis, ils ont oublié des radios, ils ont oublié des gants, ils ont oublié des cagoules. Et de là, ils ont su que ça venait de ce groupe-là. Moi, ils avaient laissé des tracts pour essayer de me faire tuer. Ça allait très loin. Ils sont tous allés en prison. Ils ont perquisitionné la préfecture et tout, ils ont trouvé les preuves. Et le préfet s'est retrouvé en prison. Je pense que ça a été une vengeance personnelle, parce que c'est un truc que je vais vous dire à vous, c'est que quand il était préfet de police, j'avais déjà brûlé dans le même style. On m'a mis le feu à la paillote, deux fois dans la même nuit, parce que j'avais réussi à l'éteindre. Et le procureur m'a demandé en quelles années c'était, quand je lui ai dit, il m'a dit, eh ben, Bonnet, t'es préfet de police. Quand les gens ont su ce qui se passait, tout le monde m'a soutenu. Il y a des gens qui sont venus en me disant « Yves, on veut que tu amènes l'affaire jusqu'au bout. On va être avec toi. » Et j'ai eu les gardes du corps en permanence, contre l'État. Après cette histoire, l'État, jusqu'à aujourd'hui, me l'ont fait payer, me le font payer. Perquisition, contrôle fiscal, contrôle d'URSSAF, contrôle d'hygiène. Il y a d'autres paillotes, ils venaient chez moi. Ils sont venus un dimanche me faire démonter. En me disant, démonter le préfet, démonter, on vous donne l'autorisation. Les pêcheurs sont venus me voir, m'ont dit, regarde, tu veux l'autorisation, il faut que tu démontes. J'ai dit, ok, pour vous, je le fais. J'ai démonté, j'ai pas eu l'autorisation. Et de là, j'ai dit, basta. J'ai dit, maintenant, je vais faire comme je veux, moi. Au début du Covid, j'ai décidé de me mettre chez moi, sur mon terrain. J'avais une cabane, et j'ai transformé légalement. J'ai fait venir un huissier, constater comment c'était. J'ai tout refait dans les normes. Maintenant, j'ai fait un truc que je peux laisser à mes enfants. Maintenant, c'est du Dieu. C'est sur un terrain privé. C'était à moi. C'est une affaire familiale. Depuis 2 ans, j'ai passé la main à mes filles, 3e génération, mon père, moi. Et maintenant, j'en suis fier. Mes enfants sont en train de prendre la relève. J'ai mes neveux, j'ai mes filles qui travaillent avec moi.
16: Pour les personnes qui viennent de nous rejoindre, mesdames et messieurs, nous vous souhaitons bienvenue à bord de ce navire. Alors, nous voici partis pour la visite de la réserve naturelle de Scandola et du petit village de Girolata. Vue sublime.
4: Vous n'avez pas l'impression de vraiment faire les touristes, là?
2: Ah bah, parce que d'après toi, on n'est pas vraiment des touristes.
3: Oui, c'est vrai que le petit bateau pour faire des excursions, on n'était pas obligé. Hein.
17: Ouais, je sais pas, ça permet de voir de loin au moins la réserve naturelle. Et puis on fait tourner l'économie locale, je suis plutôt pour, moi.
4: Ah bah c'est sûr, vu le prix de l'excursion, t'inquiète, on l'a fait bien tourner l'économie du tourisme.
17: Ouais.
2: Hey, sur tes conseils, Namé, j'ai commencé Nord Sentinelle de Ferrari.
3: Ah.
2: Et c'est vrai qu'il est ni tendre avec les Corses, ni avec les touristes. Bah, je vous lirai bien un bout, tiens.
17: Ouais, vas-y.
2: À la fin des années 90, après s'être exclusivement consacré au bronzage sur les plages, ils commencèrent à penser, ou plus probablement quelqu'un pensa pour eux, qu'il serait bon de diversifier leurs activités, de se rapprocher de la nature et de s'intéresser aux cultures indigènes. Et ils décidèrent de partir en quête de l'authenticité, que nous étions bien sûr tout disposés à leur vendre. Ils se mirent donc à arpenter en masse les chemins de randonnée, troquant avantageusement leurs coups de soleil, piqûres d'oursins et hydrocutions pour des ampoules, des morsures de punaises de lit, des entorses et des chutes mortelles au fond des ravins oubliés. Ils exigèrent de manger local, d'écouter de la musique locale. Ils tenaient absolument à ce que leurs vacances aient du sens. Nos avant et arrière saisons, jusqu'ici épargnées, virent débarquer des troupes de retraités lubriques, de sportifs de l'extrême et de jeunes actifs que ne contraignait pas encore le calendrier scolaire. J'ai peine à croire que nous nous en soyons réjouis. Eussions-nous été plus perspicaces, nous les aurions soigneusement cantonnés en masse sur le littoral, du 1er juillet au 31 août exclusivement, dans des campings ou des hôtels 5 étoiles selon leurs revenus, en leur interdisant de s'éloigner de la mer et d'entretenir avec nous d'autres relations que commerciales ou sexuelles. Ce qui, pour peu qu'ils disposent de supermarchés, de restaurants et de boîtes de nuit à proximité, ne le serait de toute façon jamais venu à l'esprit. Mais nous ne savons pas alors qu'il existe rien de tel qu'un tourisme intelligent ou durable et qu'il ne fallait pas craindre d'en tirer toutes les conséquences.

0: dans cette roche qui lui donne cette teinte rougeâtre, roussâtre. Et il est dit que plus la roche est rouge sombre, plus elle contient de fer. Allez, bonne nave à tous. On se retrouve dans une trentaine de minutes. Je vous laisse avec ce magnifique panorama.
1: Alors, nous trouvons sur la côte ouest de la Corse, à peu près à mi-chemin entre Ajaccio et Calvi, dans la baie de Girolata. Et Girolata, c'est un petit village auquel on ne peut accéder que par voie maritime, en bateau, donc, ou à pied, par un sentier multier. Il n'y a pas de route pour y accéder. À Girolata, c'est maximum 20 personnes l'hiver. Et encore, il y en a un peu qui sont venus s'installer depuis le Covid, des jeunes hein, qui ont décidé de vivre ici. L'été, c'est des milliers de bateaux, tu vois le nombre de bateaux qu'il y a, et les restaurants, c'est des milliers de personnes. Et puis, tu as tous les yachts de luxe qui restent à l'écart, qui restent en dehors de la petite baie. Et bon, les yachts de milliardaires, ils arrivent fin juin, mi-juin, jusqu'à fin août à peu près. Donc, à l'origine, ce petit village, c'était un village de bergers. Bergers du centre de la Corse, des montagnes qui sont juste derrière nous. Là, ils venaient pratiquer la transhumance dans la presqu'île. Ils passaient l'hiver ici, l'été, lorsque l'herbe était trop sèche, trop rare, et remontaient dans les montagnes du centre de la Corse. Et ensuite, la République de Gênes, un empire des mers qui a dominé la Corse entre le 11e et le 17e siècle, là, qui circulait partout en Méditerranée, eux cherchaient un point d'appui sur cette côte ouest très sauvage, très découpée, entre Ajaccio et Calvi. Ils ont trouvé la petite baie bien protégée, c'est pour ça qu'ils ont fondé le fortin qu'on voit sur le côté. Donc il y avait des dizaines d'hommes en garnison, une flotte de navires qui était là aussi pour sécuriser l'approvisionnement en eau douce à Porto. C'est pour ça qu'il y a une tour qui protégeait l'approvisionnement en eau douce. 1453, chute de Constantinople, la Méditerranée orientale se ferme et surtout il y a une grosse poussée de pirates barbares basés en Afrique du Nord qui sont à la solde des Ottomans en Turquie, qui n'arrêtent pas de rasier toutes les côtes de Méditerranée. Donc pour surveiller les côtes, cette République de Gênes demande aux Corses d'abord de financer les tours et de les construire. Donc elle servait à surveiller la mer. D'une tour, on en voit toujours deux autres, une en aval, une en avant. Ça permettait de faire circuler une information très rapidement tout autour de la Corse. À ce moment-là, les autorités locales, les populations avaient le temps de se réfugier, s'organiser, etc., etc. Et donc voilà, donc ils ont contrôlé cette côte jusqu'au début du 18e. À l'époque, donc, cette République de Gênes a fait faillite puisque la route de la Méditerranée orientale s'est fermée après la chute de Constantinople. Et donc, poussés à la faillite, ils ont été obligés de vendre, d'abord louer la Corse à la France. Et ensuite, ils l'ont vendue. D'ailleurs, la France n'a jamais payé. Sur une vedette à passagers qui prend jusqu'à 97 passagers, 18 mètres, et on fait visiter la côte de la Corse, cette côte très sauvage, hein, où il y a sur 50 km de Cargèse jusqu'à Galéa et un peu au nord, il n'y a aucune construction. Donc on fait visiter de l'autre côté à Caporos, où il y a des grottes, lorsque le temps nous permet, on rentre dans les grottes. Et puis la réserve naturelle de Scandola qu'on vient de visiter, donc elle a été classée à l'UNESCO en 83 et elle a été créée en 75 afin de préserver cette côte et en faire un sanctuaire pour tous les animaux qui vivent là. Par exemple, le poisson emblématique de la réserve, c'est le mérou. Au moment de la création de la réserve, dans 100 km² de mer, il restait à peine une dizaine de mérous. Le mérou, ça peut atteindre 80 kg. Ils ont une particularité, que c'est sous l'eau, ils se posent devant les trous, ils ne bougent plus. Et à l'époque, les pêcheurs, chasseurs, plongeurs, ils avaient fait un carnage. Et là, donc depuis 1975, grâce au travail des agents du parc, ce sont 600 à 700 mérous qui ont été répertoriés au dernier comptage. Et en ce qui concerne l'oiseau emblématique, c'est le balbuzard pêcheur, aigle pêcheur. Donc pareil, dans les années 70, il restait à peine 2 ou 3 couples qui nichaient sur nos côtes. Et depuis, c'est 30 à 40 couples qui sont répertoriés chaque année sur nos côtes.
0: Vous allez voir apparaître une tache plus claire sous l'eau. Regardez où il y a le... Ah, il y a un dauphin à bâbord. Et il y a aussi un écueil à bâbord. La tache plus claire sous l'eau. Regardez le dauphin là-bas, avant gauche.
1: Je m'appelle José Diego Camillo Sabaleta. Je suis né à Paris, de famille espagnole basque, réfugié depuis 36 en France. Voilà. Et donc je suis arrivé en Corse après mon service militaire. Je venais souvent soit en vacances, soit faire des saisons. Je suis tombé sous le charme et j'ai décidé que la vie parisienne, c'était plus pour moi. Et je suis venu m'installer en Corse. J'étais aussi intéressé par la lutte qu'il y avait en Corse à l'époque. Hein, qui, d'ailleurs, la lutte qui a permis de garder ce littoral vierge comme il est. Hein. Parce que sinon, ce serait Côte d'Azur, Costa Brava et tout le tralala. S'il n'y avait pas eu le FLNC, c'est-à-dire Front de Libération Nationale, les accapareurs et autres gens qui veulent de l'argent, ben, ils auraient bétonné la côte. Et c'est pour ça qu'on a une côte quasiment vierge. Il y a 40 ans, ces gens-là, c'est des purs et durs. Autant maintenant, moitié mafieux, moitié... C'est plus du tout la même chose, quoi. C'est bouillant, hein. L'État français a bien fait son travail, hein, puisque ils ont cherché à savoir qui était de gauche et qui était de droite. Ils ont aidé les uns et les autres. Et jusqu'au moment où il y a eu une scission au sein du front, une guerre fratricide avec des assassinats et des... dans les années 90. La création du front, c'est 76. Donc on peut dire que ça fonctionnait normalement, régulièrement, jusqu'au début des années 90. Divisé pour régner, hein, donc les agents français avec des valises de billets qu'ils donnaient à l'un ou à l'autre, jusqu'à ce que ça finisse en guerre fratricide entre deux parties, deux tendances. Du FLNC, une tendance plutôt libérale et une tendance plutôt de gauche. Alors, la de gauche, c'était la Concole nationaliste, ça n'existe plus, hein. Et celle de droite, c'était MPA, Mouvement pour l'autodétermination. Alain Orsoni, qui vient de se faire assassiner, là, cet hiver, était un des chefs historiques du FNC d'abord, et ensuite du MPA. Quand lui-même, il a fait assassiner nombre de comparses de l'autre bord. Hein. Bon, pas de preuves, mais... Même ici, il y a eu deux assassinats de dealers présumés. Mais on est pratiquement certain que c'est un commando qui a été envoyé, qui est parti de Cargès. Ici, il y a Girolate. Un enfant du pays, un autre, c'est un parisien, mais qui venait ici en Corse depuis toujours. Il tenait une petite buvette, là. On les a sortis du lit un soir, deux balles dans la tête. Au revoir, merci. Le nationalisme corse, il a basculé dans un système presque mafieux.

0: venez d'écouter Mayday. Et ce soir, on s'est baladé en Corse.
1: Mais alors, au final, Colonna, il était coupable ou pas?
2: Coupable de quoi?
0: Bah, d'abord, tuer le préfet Irignac en 98.
3: Alors, moi, je pense qu'il est innocent. Il a toujours clamé son innocence.
2: Et un membre du commando s'est lui-même désigné comme le tueur après avoir d'abord désigné Colonna.
1: Waouh, non mais, attends, tu dis ça en direct? Genre, Colonna est mort assassiné de façon suspecte alors qu'il était innocent.
0: Ouh là là, elle est bien glissante cette fin d'émission.
2: Alors, il y a quand même beaucoup de zones d'ombre dans cette histoire. Les Corses qu'on a rencontrés, c'est ce qu'ils disent en tout cas.
3: C'est aussi ce que dit Gérard Amaté, qui a écrit un livre sobrement intitulé L'affaire Colonna, et dans lequel on se rend bien compte que Colonna est condamné une première fois, puis en appel, sur du vide. Il n'y a rien dans ce dossier. Il a même en sa faveur un alibi plutôt solide, récolté dès le lendemain de la mort d'Erignac par les flics.
2: Le récit politico-médiatique très favorable au ministre de l'Intérieur de l'époque, Nicolas Sarkozy, candidat à l'élection présidentielle de 2007, pour expliquer pourquoi la majorité de la presse de l'époque, comme les tribunaux, ont fait de Colonna le coupable.
1: Ouais, je sais pas, ouais. Dans le documentaire que j'ai vu hier sur France TV, c'était moins tranché que ça.
3: Le frigo.
1: Ouais.
3: France TV, c'est pas Radio Canu, frère.
1: Pas faux, Luigi.
0: Allez, maintenant, c'est la vraie fin de cette émission. On se retrouve la semaine prochaine, mercredi, 18h, sur Radio Canu, en rediffusion sur plein de radios amis ou en podcast sur les internets du monde.
2: Et tout de suite, enfin, c'est les infos.

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1: Alors nous avons besoin que vous soyez vous aussi les auteurs de cette émission, que vous fassiez preuve vous aussi d'une certaine imagination créatrice.
2: L'expérience va commencer. 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

0: Cette semaine, Solénoïde enfourche son vélo imaginaire et consacre sa grande boucle 68 à une traversée entièrement française. Une émission 100% hexagonale, mais pas vraiment bleu-blanc-rouge façon défilé officiel. Ici, pas de peloton discipliné, pas de maillot jaune, pas de voiture suiveuse. Le parcours se fait par les chemins de traverse avec des artistes qui préfèrent les échappées sonores aux lignes droites de la grande industrie musicale. De Paris à Lille, de Castres à Strasbourg, en passant par le Grand Est, cette nouvelle étape relie 8 projets français qui dessinent chacun à leur manière une autre carte de la création musicale actuelle. Au programme, électronique artisanale, pop oblique, ambiante rêveuse, folk nocturne, orgue électroacoustique, bande originale intimiste, chansons mutantes et paysages intérieurs. Une sélection qui montre que la scène française ne manque ni de relief, ni de virage, ni de grimpeurs solitaires. Elle avance parfois sans équipe, sans sponsor, mais avec une belle capacité à sortir du cadre. Cette étape, direction Paris, dans l'univers de Stéphane Laporte, connu aussi sous le nom de Domotique, avec les derniers volumes de sa série Fourrure Sounds, paru en double cassette sur le label rouennais Astra Solaria. Un album enregistré de nuit sur 4 pistes entre machines analogiques, échos cabossés, petites pulsations électriques et rêves domestiques légèrement hantés. Départ donc de cette grande boucle 68 avec Stéphane Laporte, une échappée électronique en appartement, mais avec suffisamment de relief pour faire chauffer les mollets de l'imaginaire.
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0: quoi ça?
1: C'était soit notre passé, soit notre futur. Ça n'a aucune importance. C'est pratiquement pareil. Vous voyez, nous étions coincés dans cette boucle infinie et nous avons essayé plusieurs solutions pour en sortir, mais ça n'a pas marché.

l'écoute de Solenoid pour cette 68e étape de notre grande boucle radiovisuelle, une émission qui traverse en diagonale le panorama musical hexagonal. Nous venons d'entendre Missing Waves avec un extrait de leur dernier album, Since. 8 ans après Post-Crash, le duo formé par Marie-Catherine Mossé et Daniel Palomo Vinuesa poursuit son exploration d'une pop libre, sensible et très ouvragée entre voix et clavier, électronique, jazz oblique et souvenirs phosphorescents. Un disque né dans le sillage d'un crash informatique, mais qui prouve une chose: quand l'ordinateur tombe en panne, l'imagination, elle, peut encore redémarrer. On poursuit maintenant notre route dans la région parisienne avec Alexandre Navarro. Son dernier album, intitulé « Naviguer le rêve », prolonge une traversée intérieure faite de nappes lumineuses, de grains électroniques, de paysages mentaux et de dérives presque spirituelles. Dans notre étape de cette semaine, pas besoin de GPS, chez Alexandre Navarro, c'est le rêve qui tient le guidon. Alexandre Navarro dans Solenoid avec 2 extraits de son album « Naviguer le rêve ».

0: C'est si bizarre de voir que toutes les boucles se suivent de si près. Et t'es resté longtemps coincé dans cette boucle?
1: Difficile à dire, je veux dire. Je pense qu'il y a une configuration qui nous aidera à nous échapper de cette histoire, comme un Rubik's Cube de la vie.

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cette grande boucle 68 de Solénoïd, nous venons d'entendre Philippe Deschamps alias Philippe D avec deux courts extraits de la bande originale de Cœur perdu, le court-métrage de Frédéric Lavigne, deux miniatures pour piano et cordes construites comme deux mouvements en miroir, une musique minimaliste, intime, presque suspendue, qui accompagne une histoire de mémoire, d'absence et de pardon située à Paris en 1992. Le film a notamment circulé dans plusieurs festivals, dont Premier Plan d'Angers, Cabourg et Côté-Cours, preuve qu'en moins de 3 minutes, on peut parfois raconter plus qu'un long discours et surtout sans faire exploser le chronomètre de l'étape. On poursuit maintenant notre parcours du côté de Lille avec Puce Moment, le duo formé par Nicolas DeVos et Pénélope Michel, avec leur dernier album composé pour une pièce chorégraphique de Christian Rizzo. L'orgue n'est plus seulement un instrument d'église, il devient une matière vivante, traversée par l'électronique, les drones, les souffles et les ombres. Changement de décor donc, après les chœurs perdus, place aux grandes tuyauteries habitées. Puce Moment sur Solénoïd avec un extrait de leur dernier album.

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Vous êtes toujours à l'écoute de Solénoïd pour cette 68e étape de notre grande boucle radiovisuelle, une émission consacrée cette semaine aux musiques françaises en liberté. Nous venons de faire halte à Strasbourg avec The Wooden Wolf et deux extraits de son dernier album, d'ailleurs chroniqué sur solénopole.com, un disque écrit et enregistré seul où la folk avance à voix basse, portée par des cordes patientes, des ombres intimes et cette couleur indigo qui ressemble moins à une teinte qu'à une heure de la nuit. Après cette folk habitée, fragile et brûlante, on reste dans le Grand Est, mais on change de décor. Place maintenant à Maud Octaline avec un titre au programme presque rassurant, Ça va mieux, merci. Extrait de l'album Dramadance. Alors sur le papier, ça va mieux, mais connaissant notre parcours de cette semaine, on se méfie un peu. Dans cette grande boucle, même les étapes de convalescence peuvent cacher quelques virages serrés. Maud Octaline dans Solénoïd avec Ça va mieux, merci.

presse est échappée avec Stéphane Sassi, on sent que l'arrivée approche doucement. Nous venons de faire halte à Castres avec un extrait de son album Princesse Emma. Une étape mélodique, sensible, presque suspendue, qui nous rappelle qu'une grande boucle n'a pas toujours besoin de grimper très haut pour changer de paysage. Sorti le 22 mai 2026, jour anniversaire de la naissance d'Emma, ce disque est un hommage très personnel à sa mère, disparue en 2022. Après Serge dédié à son père, Stéphane Sassi poursuit donc une sorte de fresque familiale, intime et musicale, mais sans tomber dans l'album souvenir figé sous naphtaline. Ici, il signe un projet très complet, piano, clavier, guitare électrique, chœur, composition, arrangement, direction musicale et production. À travers une vingtaine de titres, Princesse Emma mélange rock, jazz, improvisation et ambiance cinématographique. Chaque morceau semble évoquer un souvenir, un portrait, une couleur, une émotion. La clarinette basse d'Yves Hafner, profonde et expressive, il tient presque le rôle d'une voix principale, comme un souffle grave qui traverse l'album. Un disque travaillé pendant 6 mois de mixage, riche en texture, en solo libre, en folie douce et en tendresse oblique. Bref, une étape sans sprint massif, mais avec beaucoup de relief intérieur. Et justement, pour refermer le parcours, on revient à notre point de départ, Paris, avec Stéphane Laporte. C'est lui qui avait lancé cette émission, c'est lui qui va la boucler. Une vraie arrivée en solitaire, mais sans Champs-Élysées. Plutôt un tapis en fourrure, un 4 pistes Yamaha, des machines analogiques et quelques échos cabossés. Avec son dernier album paru en double cassette chez Astra Solaria Recordings, Stéphane Laporte transforme l'électronique de chambre en petit laboratoire nocturne. Des sons bricolés, vivants, imparfaits, juste comme il faut, le genre de machine qui ne pédale pas droit, mais qui connaissent très bien les chemins de traverse. Retour donc à Stéphane Laporte pour refermer cette grande boucle 68.

Cette 68e étape de notre grande boucle radiovisuelle arrive à son terme. Nous avons traversé cette semaine une partie du paysage musical français, de Paris à Lille, de Castres à Strasbourg, en passant par le Grand Est, une étape sans maillot jaune, sans classement général, mais avec beaucoup de relief, quelques belles échappées et surtout cette certitude, l'hexagone musical reste plein de petites routes secrètes où il fait bon perdre le signal. Merci d'avoir roulé avec nous dans Solénoïd. On se retrouve très vite pour une nouvelle traversée imaginogène.

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tout le monde, j'espère que vous allez bien. Bienvenue dans ce nouveau numéro de Zik Cause Toujours. Aujourd'hui, c'est le trio Oriane avec leur musique ensoleillée que vous allez écouter.

0: est-ce que pour commencer, vous pouvez vous présenter ?
1: Oui, bonjour, on s'appelle le groupe Oriane. Moi, je m'appelle Aurore et voilà, j'habite à Péguérolles de l'Escalette.
2: Bonjour, moi c'est Vladimir. J'habite à Montpellier depuis peu et je suis dans Oriane depuis un an et demi.
3: Bonjour, moi c'est Sam, je suis contrebassiste et j'habite à Blandas, sur le Causse, pas très loin du Larzac.
0: Comment avez-vous construit votre parcours musical ?
1: Alors, le parcours musical, moi, ça fait longtemps, ça fait, comme mes collègues d'ailleurs, ça fait 25 ans que je fais de la musique, ça fait 20 ans que je suis intermittente du spectacle. Et voilà, en fait, j'ai commencé en autodidacte avec des copains, en faisant le bœuf, etc., à la maison. Et puis après, j'ai décidé de faire une école de musique pour apprendre quand même un peu plus sérieusement les choses. Et à partir de là, j'ai monté mon dossier intermittent et j'ai jamais quitté la dynamique de la musique.
2: Alors, moi, j'ai commencé, je suis d'origine russe et j'ai eu la chance de grandir dans un milieu où on faisait beaucoup de musique avec les amis, la famille et tout ce milieu russe. Du coup, je suis arrivé dans la musique par ce biais-là. Et il y avait beaucoup de restaurants, de cabarets russes, comme on dit, et plein de musiciens qui passaient. Donc j'ai rencontré d'autres sortes de musique aussi via ces endroits de vie et de partage. Après, j'ai appris, du coup, je me suis mis au jazz plus sérieusement vers 18 ans, je dirais, 17, ouais, à peu près. Après, j'ai appris de la musique brésilienne, différents styles. Et voilà, après, par les rencontres, en gros, avec d'autres musiciens, et j'ai joué dans plusieurs groupes, et j'aime la musique.
3: Alors, pour ma part, j'ai commencé la musique au début des années 90. C'était une expérience dans le blues, principalement, avec des musiciens qui venaient de divers horizons et diverses nationalités. Des Maghrébins, des Ukrainiens, des Capverdiens et des Français. J'ai fait beaucoup de blues dans les années 90 et parallèlement, j'ai développé un petit peu le jazz et je me suis mis à la contrebasse parce que je suis bassiste au départ. Et voilà, et donc j'ai fait de la musique tout le long depuis les années 90.
0: Pourquoi ce nom ? Y a-t-il une histoire derrière ?
2: C'est un vrai nom.
3: Non.
0: Comment décririez-vous votre univers musical pour quelqu'un qui ne vous connaît pas encore ?
1: Alors, notre univers musical, c'est vraiment du swing. Alors, il y a ce son manouche, cette touche manouche par rapport au son de la guitare qui apporte vraiment ce son-là de la guitare manouche avec les cordes en métal. D'ailleurs, il joue sur une vraie guitare manouche qui sonne super bien, je trouve.
2: Favino.
1: Puis voilà, en fait, on est dans le swing, quoi, donc dans le répertoire des années 50, 60. Et même, on s'approprie des morceaux plus actuels qu'on réarrange à notre sauce, en fait. Voilà.
0: Y a-t-il des artistes, des influences ou autre chose qui vous ont inspiré ?
1: Ouais, moi, plein, en fait, énormément. Mais on va dire qu'en rapport avec le swing, moi, celle qui m'a vachement inspiré, c'est Ella Fitzgerald. Et puis après, plein d'autres personnes comme Louis Armstrong, Django Reinhardt et tant d'autres, en fait, parce que la liste est longue. Vraiment, c'est... Je sais pas, mes collègues, ce qu'ils en pensent.
2: Mais moi, pareil, oui, évidemment, on s'influence tous les uns les autres et plein de, comme elle a cité, Ella Fitzgerald aussi, Django Reinhardt, évidemment, pour la guitare, qui est le père de cette musique, manouche, comme on dit. Tout un tas d'artistes et ça continue, en fait, hein, c'est pas fini, ça continue. On s'inspire toujours les uns des autres, on découvre un nouvel artiste et ça nous inspire.
3: Moi, je me suis inspiré à la contrebasse de Ray Brown, qui a joué avec toutes les grandes figures du jazz connu de l'époque du swing, principalement. Et puis voilà, et je continue à jouer du manouche aussi, par ailleurs, avec des musiciens aussi de l'Est de la France. Voilà.
0: Et quel instrument pratiquez-vous et pourquoi ce choix ?
1: Alors moi, je pratique le chant. Pourquoi ? Parce que voilà, c'est arrivé comme ça en fait. À la base, j'avais commencé à faire de la batterie, après de la guitare. Et en fait, très vite, on m'a demandé de chanter, d'improviser. Donc, en fait, ça s'est passé vraiment de manière naturelle. Et je fais un petit peu de ukulélé, mais pas dans ce projet-là en fait.
2: Et moi, je voulais être peut-être batteur, mais j'ai jamais eu le droit d'avoir une batterie. Et donc, il y avait un piano à la maison et j'ai commencé à prendre des cours de piano. Mais la prof me tirait les cheveux quand je travaillais pas, par exemple. Donc, en fait, j'ai décidé d'arrêter le piano et je me suis mis à la guitare et je me suis dit que je vais apprendre tout seul. Donc, je suis autodidacte. Moi, j'ai appris après en rencontrant plein de musiciens, en regardant, en demandant des techniques. Finalement, comme on disait tout à l'heure, on s'inspire des uns des autres et aussi donc des rencontres. Donc voilà, mon parcours, ça a été plutôt sur le moment avec des gens. « Ah, tu peux m'apprendre ça ?» Et du coup, les différents styles que j'ai trouvés, rencontrés sur mon chemin, il y en a certains où je me suis accroché, notamment le jazz manouche.
3: Mon expérience à moi, elle est un peu similaire à celle de Vlad. Je suis autodidacte. Et j'avais un piano à la maison, ma maman jouait du piano. Et j'ai eu la chance d'avoir un frère qui était bassiste, hein, mon grand frère, qui faisait du bal. Et donc ça m'a démangé à un moment de toucher l'instrument quand j'étais ado. Et bah, plus tard, dans les années lycée, je me suis mis sérieusement à la basse. Et j'ai commencé à enseigner l'instrument en 92 dans plusieurs écoles de musique jusqu'en 2004. Après, je suis venu ici m'installer sur le Causse de Blanès, à côté du Larzac. Et voilà, j'ai vite repris l'instrument ici avec diverses formations de swing.
2: Et est-ce que ta maman a joué du piano debout?
0: Et à quel moment vous êtes dit que la musique allait prendre une place centrale dans votre vie?
1: Moi, ça a été vers 25 ans. Comme je disais tout à l'heure, j'ai commencé en autodidacte de 17 ans jusqu'à 20 ans, 21, 22, 23, à faire le bœuf à la maison avec les copains, apprendre vraiment la musique, comme ça, sur le tas, en fait. Et là, à 25 ans, quand j'ai commencé à faire mon école, là, oui, j'ai su que c'était... Voilà, je voulais que ça devienne, de toute façon, quelque chose de central. Et ça allait encore 20 ans ou 22 ans plus tard.
2: Moi, j'aimais pas l'école. J'ai commencé à travailler à 15 ans comme musicien. Et donc à 15 ans, quand on commence à gagner de l'argent, on se dit waouh, en fait ça, c'est la liberté qui arrive. Et c'est ça qui m'a motivé, entre autres. Et puis aussi le retour des gens qui me disaient ah, mais c'est super comme tu joues. Et donc ça motive quand les autres gens trouvent ça bien. Donc voilà, c'est un peu un mélange de ces deux choses-là.
3: Moi, c'est un peu comme Vlad encore. J'aimais pas l'école non plus. Mais j'ai fait un bac de compta et gestion d'entreprise. Puis après, j'ai été surveillant, mais je passais tout mon temps, j'allais pas très souvent en cours, honnêtement, et je faisais beaucoup de jam session du côté de Metz, en Lorraine. Et en fait, j'ai beaucoup travaillé la basse électrique durant mes années de surveillant. Et j'en ai fait mon métier finalement, donc je ne regrette pas avoir bifurqué de l'horizon des études. Quoi.
0: Et aujourd'hui, qu'est-ce qui vous pousse à continuer la musique?
1: Moi, c'est vraiment la passion en fait. Ça a toujours été... déjà petite, je me rappelle, je m'inondais de musique dans ma chambre. Et en fait, c'est toujours le cas. Vraiment, pour moi, c'est un truc, un vecteur tellement puissant, tellement qui fédère, tellement... Ça a beaucoup, beaucoup, beaucoup de sens pour moi. Donc voilà, c'est toujours le cas aujourd'hui, et même peut-être encore plus en faisant de la musique, avec le temps, en rencontrant des gens, en partageant, en chantant, surtout pour les gens en fait, parce que c'est ça en fait, hein, l'action de faire de la musique, c'est de donner quelque chose aux gens. Moi, ça, c'est ultra important pour moi, ça me fait du bien, et j'espère surtout que ça fait du bien aux gens. Quoi.
2: Moi aussi, c'est par passion, et... Aussi, dans notre monde, c'est quelque chose depuis toujours. En fait, je me suis dit, c'était un peu une façon de sortir de tout ce qui est matériel et de partager des moments de magie, en fait, je trouve. Et comme je vous disais, nous, quand on était avec les copains, on faisait une fête, on jouait pas à la PlayStation ou je sais pas quoi. Enfin, on faisait de la musique, on chantait ensemble. Donc, c'est un truc de partage dans plein d'endroits dans ma vie, dans mon enfance. Mais beaucoup cette chose-là, je pense, de sortir du monde... C'est que c'est comme quelque chose d'immatériel en fait qu'on crée, et des moments de magie quoi, avec les gens et de partage.
3: J'ai pas grand chose à rajouter par rapport à mes deux collègues. C'est un peu la même chose.
0: Tous sur la même longueur d'onde. Trop bien. Et comment vous vous êtes rencontrés?
1: Alors, on s'est rencontrés par des amis qu'on a en commun, des gens qu'on connaît en commun, et en fait ça s'est fait comme ça. Hein. Ouais. C'est vrai. Hein.
2: Ouais. J'ai fait une audition.
1: Oui, toi,
2: et c'est ma première audition de ma vie, et je l'ai réussi, et j'étais super content.
3: Oulala.
0: Et comment est né le projet que vous partagez aujourd'hui? Ça s'est fait directement ou ça s'est construit petit à petit?
1: Ça s'est construit. Il y a beaucoup d'heures de travail, de répètes. Ça vient pas comme ça du jour au lendemain. Hein. C'est pour tous les projets pareil d'ailleurs. Non, il y a une grosse masse de travail derrière depuis un bout de temps déjà. Et voilà, ça vient pas de nulle part, quoi.
0: Et depuis combien de temps vous jouez ensemble?
1: Ben, ça fait 3 ans environ, quoi. Oui. Et oui, bon, toi, Vlad, t'es arrivé il y a un an et demi, mais
2: ça,
1: voilà, quelqu'un était là avant toi, il est parti, et puis ben, toi, t'es arrivé il y a un an et demi. Donc ouais, c'est ça, le projet existe depuis 3 ans.
0: Et lorsque vous créez, comment ça se déroule, votre processus de création? Est-ce que vous composez, vous faites des arrangements? Comment vous vous organisez là-dedans?
1: Alors, on fait pas de compo, mais par contre, on fait un vrai travail d'arrangement. Voilà, c'est-à-dire qu'on ne prend pas les morceaux tels quels, on se les approprie, on essaie vraiment d'apporter une touche personnelle, quoi, sinon c'est pas très rigolo. Et c'est ça qui est fun, justement, d'essayer d'apporter notre vision du truc et surtout notre son. J'aime bien cette notion de son dans la musique, le son qu'on dégage ensemble, c'est vraiment une entité, une empreinte musicale et j'adore ça. Et j'espère qu'on le développe et je pense qu'on le développe quand même bien au fil du temps.
3: Oui.
2: Et puis du coup, concrètement, on se retrouve, on a un morceau de... peut-être une version de quelqu'un de référence de laquelle on part et puis après on essaie de trouver nos propres... notre début de morceau, notre milieu et notre fin en fait, où on cherche des mouvements rythmiques ou des harmonies qu'on choisit. Ça se passe comme ça en gros, un peu de... On essaye des choses et puis on dit ah ça c'est bien, on enregistre, on va ah non ça en fait c'est pas bien et après on choisit ce qu'on a trouvé.
3: Donc ça c'est un travail qui prend pas mal de temps. Beaucoup de répétitions et beaucoup de... voilà.
2: C'est le travail des fourmis.
0: Est-ce que vous avez des projets en cours ou à venir ?
1: Notre projet c'est les concerts. vu qu'on est tous qu'on est tous intermittents vraiment c'est notre métier à part entière, donc oui on chaque année on démarche beaucoup, je démarche beaucoup, on s'apporte des dates les uns les autres et c'est super parce que ça fait vivre justement notre projet.
0: Et comment ça se passe sur scène, comment vous vous installez, est-ce que vous pouvez nous donner plus de détails?
2: On arrive avec... ça dépend des moments, en fait. Il y a des fois, on va avoir du matériel, du backup, ce qu'on appelle. C'est-à-dire qu'il y a une sono là où on arrive. Et du coup, on vient avec peut-être notre micro d'instrument. Et sinon, il y a un ingé son qui s'occupe de nous faire le son. Et parfois, on est en autonomie, on vient avec notre matériel. Et on fait le son nous-mêmes. Et on a notre super contrebassiste, Sam, qui aime bien faire ça. et du coup, on fait notre son nous-mêmes dans des moments comme ça. Parce que c'est des réglages sur une table de mixage avec des graves, des aigus, en fonction des goûts de chacun. Et voilà, on essaie de retrouver le son qui se rapproche le plus de ce qu'on a quand on joue en acoustique. Enfin, c'est un peu ça notre ligne directive dans ce groupe.
0: Et Sam, du coup, est-ce que c'est compliqué de jouer la double veste dans un groupe, être joueur et en même temps organiser la prestation de tes collègues ?
3: Dans l'idéal, je préfère que quelqu'un s'occupe du son et que ce ne soit pas moi, effectivement. C'est deux choses à gérer pendant un concert. Donc avoir la table à côté de soi, la table de mixage et faire des modifications, c'est un travail en plus. Ça fait partie de la musique. C'est important d'avoir un bon son sur scène. Très important.
1: Primordial.
2: Après, on fait tout pour l'aider. Il y en a un qui vient, qui sort de scène, ou ça, on dit ah, tatata. Enfin, on s'entraide évidemment. Parce que c'est vrai que tout seul, c'est pas possible en fait. Si on est un musicien dans le groupe à jouer et faire le son en même temps, c'est pas vraiment.
3: C'est toujours une oreille extérieure.
0: Et est-ce que vous êtes stressé avant de monter sur scène? Si oui, est-ce que vous avez des conseils à nous donner pour nos auditeurs?
1: Moi, franchement, même après 20 ans de scène, je peux toujours avoir le frisson quand même. On ne sait jamais comment ça va se dérouler, on ne sait jamais. Malgré tout, et d'ailleurs, tant mieux. Tant mieux parce que je trouve que ce petit frisson-là, il est intéressant, il stimule, il permet d'ouvrir les écoutilles et d'être vraiment. De se mettre au service d'eux direct, quoi. Donc, je trouve que c'est cool d'avoir ce petit frisson.
3: Avoir le trac, c'est quelque chose pour moi qui est bon. Même, ça prouve l'intérêt aussi pour le public qu'on a d'avoir le trac et pour soi-même aussi, parce que c'est une satisfaction personnelle de réussir un concert et de le faire correctement. Ouais.
2: Moi, c'est... Je sais pas si c'est du trac ou... Mais il y a toujours quelque chose, c'est comme elle vient de dire Aurore, d'arriver à être... disponible dès le début pour donner, être tout de suite dans l'énergie, et ça c'est quelque chose qui est pas facile. Donc oui, il y a le petit stress de ça, et on a beau avoir bossé tous les arrangements, tout ce qu'on veut, on sait jamais, comme tout d'un coup c'est toujours mais c'est ça qui est magique, quoi. C'est que ça peut être
3: c'est jamais exactement comme en répétition.
2: Ouais, et puis tu peux avoir une première partie, c'est la cata, la deuxième elle est super, ça change tout le temps, ou alors on s'est pas vu depuis longtemps, on doit aller jouer, on n'a pas eu le temps de répéter, ça se passe super bien, des fois on a super calé, on rate plein de choses, c'est ça qui est... Donc c'est le track, il est dans ça, je pense, surtout de... Ouais, moi j'ai toujours un petit peu le track avant, quel que soit le concert, quel que soit le contexte, de faire le mieux possible, d'être là avec mon énergie le plus possible dès le début, et d'être là pour les copains avec qui je joue et pour le public, et d'essayer de de faire de la magie ensemble.
0: Être musicien en milieu rural, qu'est-ce que cela implique selon vous ?
4: De la voiture.
1: Eh ouais, ça implique. Bah oui, c'est sûr, ça implique de la voiture. Vu le prix de l'essence. Non, mais je rigole. Non, mais bah, moi, je trouve ça chouette, en fait. Alors, l'idée déjà du local, de jouer local, de manger local, de vivre local, je trouve que c'est une belle démarche. On a plein de choses, on a des belles régions. Et il y a plein de gens en demande de culture, de plein de choses, et c'est super de la rendre accessible vraiment le plus localement possible, et il y a plein de choses à faire. Donc moi je revendique, je défends, je suis ultra pour.
2: Bah oui, d'un point de vue, le problème écologique, tout ça, on se dit c'est absurde d'aller faire des concerts à l'autre bout de la France. Et du coup, on essaie vachement bien d'essayer de trouver des choses dans le coin. Et parce que aussi, comme tu viens de dire, il y a plein d'endroits où ils sont en demande de ça. Et c'est des moments magiques aussi de partage avec, il y a toutes les générations confondues, souvent dans les petits villages comme ça. C'est une forme de lutte aussi, je crois, aujourd'hui, de se reconnecter comme ça, sans que ce soit tellement lié à la consommation. C'est plus un moment de partage. Parfois c'est un peu compliqué au niveau financier, mais c'est des moments tellement plus humains et enfin qui correspondent à, en tout cas à nous, ce qu'on aime aussi dans ce groupe là et on n'a pas trop forcément envie d'aller faire des grandes scènes, d'être des stars. Enfin moi je m'en fous un peu de ça. Après c'est sympa aussi, des grands festivals, ça permet de rencontrer d'autres musiciens, d'écouter, c'est super. Mais les endroits locaux comme ça, c'est pareil, c'est des petits endroits magiques, je trouve, de partage humain.
0: Pourquoi avoir fait le choix de développer votre activité en Aveyron et pas en ville, enfin en Aveyron, à la frontière de l'Aveyron, on y est presque.
1: Bah en fait, tout simplement parce que le contrebassiste, donc Sam et moi, on habite vraiment aux portes de l'Aveyron, en fait. Moi, je suis à Péguérol de l'Escalette depuis un an. Sam, il est sur le Causse de Blandas. Et bon, Vlad, il vient de Montpellier. Mais bon, après, voilà, en covoiture, de toute façon, ça nous arrive également de jouer plus bas. Enfin, bon, bref. Moi, ça, c'est important pour moi de développer ma sphère musicale dans ce secteur-là, tout simplement parce qu'il y a une proximité géographique. Et que, comme on en a dit tout à l'heure, moi, j'aime bien aussi aller jouer dans des endroits éloignés de la ville. Il y a toujours des bonnes surprises, c'est toujours des bonnes rencontres, des super accueils en général. Et ça, c'est waouh, quoi. C'est peut-être, à mes yeux, plus important que plein de choses, quoi. Donc voilà, moi, comme je disais tout à l'heure, j'y crois et je revendique et je défends.
0: Est-ce que vous auriez imaginé ce projet dans un environnement plus urbain ?
1: Bah, oui, tout est possible. Après, il se trouve que moi, j'habite dans un endroit, donc j'ai fait le choix aussi de me poser à un endroit, c'est pas pour rien. Évidemment, si ça arrive d'aller jouer, si on a des propositions pour aller jouer en ville, on y va. Ça arrive, hein, d'ailleurs, de toute façon. Je cours pas après, personnellement, parce qu'avec les années, j'ai un peu la version citadine. Je sais pas pourquoi. J'ai les bouchons, les feux, les klaxons. C'est pas trop pour moi. Mais bon, après, voilà. S'il faut le faire, on le fait. Hein, y a pas de souci, quand même.
2: Bah, moi, ça me va de jouer en ville aussi. Mais oui, c'est pas le même rythme, les gens sont un peu plus speed toujours, mais ça dépend des endroits. Après, il y a vraiment aussi de tout en ville, je trouve, mais c'est ça, c'est que le contexte permet vachement mieux dans les endroits plus proches de la nature et avec des gens qui sont moins speed et moins sur dans cette chose de, je sais pas, dans notre monde un peu rentable, enfin capitaliste, tout ça. Donc on sent un peu moins ça dans les endroits. Ouais, moi j'aime bien aussi jouer quand même hors ville, mais il y a des endroits super en ville et des gens qui sont dans des super belles énergies et qui sont en ville aussi. Vrai. Enfin, voilà.
3: Personnellement, je joue autour de chez moi beaucoup, dans le pays viganais notamment. Je privilégie quand même de jouer autour de chez moi, dans la mesure où ben, Blandas, c'est pas la porte à côté de n'importe où en fait. Il n'y a pas grand chose qui s'y passe. Donc j'évite de rouler trop avec ma voiture. Trop loin. C'est assez arrangeant d'avoir des concerts pas loin de la maison.
0: Est-ce que vous avez sentiment de contribuer à la vie culturelle autour de chez vous et de l'Aveyron en général ?
1: Mais de l'Aveyron, on espère que ça va arriver. D'où notre démarche de parler avec vous et de nous présenter. Après, ben oui, j'espère. Hein, j'espère que voilà, ça se fait et qu'il n'y a pas de raison. Parce que
2: je crois que n'importe quel artiste ou musicien participe à ça. Mmh. Ouais. On ne peut pas y faire pas à ça. De toute façon, oui, on fait partie de la culture. Ben, bien sûr, oui. Oui, c'est...
0: Et est-ce que vous avez une idée de projet à organiser pour contribuer, par exemple, à la vie culturelle de l'Aveyron, autre que faire des concerts ?
2: La musique, elle peut se greffer à plein d'autres projets. Moi, j'ai travaillé dans différents projets, que ce soit avec du cirque, avec du théâtre ou avec des randonnées. J'ai fait des concerts dans des refuges. Il y a plein de... Oui, c'est possible de mélanger ça complètement. Ça peut très bien se greffer à d'autres choses. Pour l'instant, on n'a pas fait ça avec ce groupe-là, mais...
3: Ça, habiter, hein.
2: Tout à fait, ouais, c'est ça. J'ai eu la chance de partager ça dans d'autres contextes aussi. Ou des fois, dans des endroits, je sais pas, plein d'endroits possibles, même des endroits militants, ça peut être... Enfin voilà, plein de possibilités, ouais, je crois.
0: Y a-t-il un souvenir marquant, une anecdote ou un moment fort lié à votre activité de musicien dans ce groupe ?
1: J'ai rien qui me vient là direct à l'esprit, mais je crois que chaque fois, en fait. Hein, à chaque fois, enfin, ce que je retiens, moi, c'est les moments où, de magie. Ils sont, voilà, c'est pas chaque fois, mais ça peut être arrivé assez souvent d'ailleurs. Et où, voilà, les gens sont vraiment, vraiment avec nous, en proximité, je veux dire, immédiate. Et où parfois danse, parfois chante avec nous. Là, pour moi, là, c'est. Voilà, ça, c'est. Je l'oublie jamais, en fait. C'est ça que je recherche, d'ailleurs.
2: Et moi, j'ai l'impression que c'est beaucoup lié aussi à l'endroit, comment on est accueilli. Et oui, le public, s'il est. Ouais, comme tu dis, c'est ça, si on a la possibilité de partager avec les gens, c'est ça. Sinon, on ne sait pas trop pourquoi on est là. Si c'est juste pour remplir, de jouer de telle heure à telle heure et que personne ne nous regarde, c'est bizarre. On ne sait pas pourquoi on est là. Et. Donc. C'est ça, oui, il y a eu des moments de magie déjà parce que les gens sont adorables, nous accueillent et qu'ils donnent tout pour. Enfin, et qu'ils sont tous là à partager le moment et après le concert on continue à jouer ou quoi, ça arrivait. Si, il y a eu des moments de magie, je trouve déjà dans ce groupe.
1: Carrément.
2: On a eu des soirées magnifiques. Si, on a déjà eu, je trouve.
3: On peut très bien être accueilli des fois dans des lieux ou des endroits qui n'ont pas l'habitude d'organiser des concerts et surprendre les gens. Et les faire adhérer un petit peu à ce qu'on fait et leur faire découvrir aussi la musique manouche, swing, alors qu'ils n'y étaient pas préparés. Et souvent, ça peut donner de belles surprises. C'est pas forcément les lieux qui ont l'habitude de faire des concerts. Le meilleur public, j'espère que tu auras un super public à Mio vendredi.
0: Quel conseil donneriez-vous à des artistes qui hésitent encore à se lancer ?
1: Je pense qu'il faut, c'est pas évident, mais il faut vraiment avoir envie, il faut être passionné, il faut être
3: surtout passionné.
1: Il faut être ultra passionné, je pense que c'est peut-être le
3: aujourd'hui.
1: Vecteur le plus important. Après, il faut être vaillant. C'est un métier qui demande du labeur, de la concentration, du sérieux, énormément. Et être investi sur tous les fronts. Parce qu'un musicien aujourd'hui, souvent, enfin à notre échelle, souvent gère sa communication, gère son image, gère ses interfaces publicitaires, gère les démarches commerciales. C'est assez énorme quand même comme truc.
2: Trois métiers en un.
1: Trois ou quatre métiers en un.
3: C'est pas qu'un métier, quoi.
1: Il faut être déter, il faut avoir envie, il faut adorer la musique, je pense. C'est vraiment le plus important, je crois. Ouais.
0: Et pour conclure, avez-vous des concerts ou des événements de prévus cette année où le public peut venir vous rencontrer ?
1: Alors on a un chouette concert à venir à Millau, vendredi 17 avril, à La Loco. Donc on est super contente d'aller le jouer là-bas. Ça fait un moment qu'on l'attendait et c'est enfin là. Donc j'espère qu'il y aura plein de gens de Millau et des alentours qui viendront. Et sinon, par la suite, on aura le 2 mai, on sera à la guinguette d'Avez. Donc c'est juste à côté du Vigan.
0: Et vous avez des réseaux ? Est-ce que les gens peuvent vous trouver sur Internet et prendre des nouvelles de vous ?
1: Oui, bien sûr. On a une page YouTube et on a une page Facebook. C'est Oriane. Alors, on s'appelle Oriane, A-U-R-Y-A-N. Et on peut nous trouver sur les réseaux sociaux, sur YouTube également. Merci beaucoup, Clara.
2: Merci, Clara.
1: Merci. À bientôt.
2: Bisous.
3: À bientôt.

on arrive sur la fin de ce numéro de Zik Cause Toujours. J'espère que ça vous a plu. Concernant les prochaines dates du trio Oriane, vous pouvez aller vous renseigner sur leur Facebook. Mais dans tous les cas, restez à l'écoute de Radio Larzac et les dates des artistes vous seront annoncées. Ou si vous souhaitez les écouter et réécouter, allez sur leur chaîne YouTube. Comme toujours, vous pouvez écouter sans modération ce numéro de Zik Cause Toujours sur le site radiolarzac.org. Sur ce, je vous laisse avec Les Yeux Noirs du trio Oriane. Bonne écoute et à bientôt.

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0: séquence musicale dédiée au groupe de la région et ses alentours.
1: Vous allez voir, c'est un peu spécial, mais vous allez voir, on en parle après, hein. Je fais la première et on en parle après, d'accord, hein ?

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2: Trump exprime sa désapprobation face aux frappes israéliennes du jour sur Beyrouth. Elles n'auraient pas dû avoir lieu. De fait, elles mettent en péril les fragiles négociations avec l'Iran. Philadelphie accueille le premier match de la Côte d'Ivoire en Coupe du Monde 2026. Les éléphants affronteront cette nuit les Équatoriens. Et la diaspora ivoirienne répond déjà présent. Reportage à suivre. Être maire au Mexique est une vocation à haut risque. L'un d'entre eux est tombé sous les balles d'un cartel de la drogue ce week-end. C'est le 100e en 20 ans dans ce pays. Et puis 150 passagers clandestins dans les bagages d'un homme arrêté à l'aéroport du Cap en Afrique du Sud. Il comptait exporter illégalement 150 scorpions, nouveaux animaux de compagnie tendance sur les réseaux sociaux. Les frappes israéliennes sur Beyrouth n'auraient pas dû avoir lieu et c'est Donald Trump qui l'affirme ce dimanche. Il ne doit plus y avoir d'attaque de la part d'Israël nulle part au Liban, mais il ne doit pas non plus y avoir d'attaque de la part d'aucune autre partie, y compris le Hezbollah contre Israël. Ne gâchons pas tout, écrit le président américain sur son réseau Truth Social. Réaction à une attaque qui a fait 3 morts dans la banlieue sud de la capitale libanaise, aujourd'hui fief du Hezbollah. L'Iran promet que cette attaque ne restera pas impunie et qu'elle compromet les négociations sur l'accord pour mettre fin au conflit avec les États-Unis. Israël, de son côté, dit avoir lancé l'opération en riposte à des tirs du Hezbollah sur le nord de son territoire. L'État hébreu se prépare à d'autres représailles et dans les prochaines heures et se met en état d'alerte. Mais la frappe sur Beyrouth est perçue en coulisses comme une tentative délibérée de faire dérailler les négociations en cours entre Washington et Téhéran. Éclairage de Michel Paul à Jérusalem.
3: Israël a de nouveau mis les pieds dans le plat. Surprise ici après les propos de Donald Trump. L'armée annonce s'attendre à des tirs en provenance de l'Iran et c'est le résultat direct de la frappe israélienne sur la banlieue sud de Beyrouth, la Daria. Une décision prise sous pression de l'extrême droite israélienne après 3 attaques de drones du Hezbollah en territoire israélien. Côté israélien, donc, on justifie cette escalade, cette frappe, disent les autorités, est critique pour redéfinir la sécurité face au Hezbollah. On souligne ici que Washington a été prévenu de l'attaque israélienne sur la capitale libanaise. Du point de vue israélien, l'effet est double. Benjamin Netanyahou affirme ne plus tolérer aucun tir transfrontalier depuis le Liban. Et en Israël, on exprime dans le même souffle un mécontentement du protocole d'accord avec Téhéran. L'inquiétude, en tout cas, domine. Le cabinet de sécurité se réunit ce soir dans un climat de défiance. Les experts israéliens redoutent un mauvais accord avec l'Iran, dénonçant des concessions jugées cosmétiques sur le dossier nucléaire et sur le programme balistique. Michel Paul, Jérusalem, RFI.
2: Selon un rapport consulté par l'AFP, une nouvelle attaque a fait 20 morts cette semaine dans le nord-ouest du Nigeria, près de la frontière avec le Niger. Suspecté, le groupe Lakurawa, visé par des frappes aériennes américaines en décembre dernier. Un groupe qui pourrait faire peser une menace transnationale en raison des différentes nationalités qui le composent, s'inquiète le rapport rédigé pour l'ONU. Afrique Soir, première édition à 18h30, temps universel. Afrique Soir, on parlera aussi bien sûr de la Coupe du Monde. Après un Brésil-Maroc de haute tenue hier soir à New York, la côte est américaine accueille tout à l'heure le premier match de la Côte d'Ivoire face à l'Équateur. Match à 23h, temps universel, qui se déroule à Philadelphie. Les éléphants sont privés de leur fidèle comité de soutien, dont les membres sont restés bloqués au pays, faute de visa accordé par les Américains. Mais les Ivoiriens des États-Unis ont pris le relais. Certains ont avalé les kilomètres pour venir encourager les joueurs lors de leur dernier entraînement public. C'était avant-hier. Reportage de Thomas de Saint-Léger.
4: À Philadelphie, on supporte les États-Unis, bien sûr, et plus étonnant,
5: les éléphants.
4: La Côte d'Ivoire, installée depuis quelques jours, adoptée déjà.
6: On les a vus jouer en match amical contre Philadelphie, et depuis, on est fans.
4: Dans les tribunes du stade d'entraînement, plusieurs centaines de maillots orange, des Américains donc, et des Ivoiriens de la diaspora. Saï est venu du Connecticut avec son petit frère.
7: En voiture, ça fait à peu près 5 heures de route. Yep. C'est très très important pour nous parce que nous allons montrer aux Américains la culture, les couleurs, rien et tout. Bah, c'est un soutien aussi pour les éléphants et tout. Pour leur montrer que même si là, nous ne sommes pas assez nombreux, bah oui, nous sommes là, on les supporte et on représente la Côte d'Ivoire en fait.
4: C'est aussi l'occasion de voir les stars de très près, autographe, selfie. Cheikh Naa est ravi.
8: Moi, je n'ai pas été à la CAN en Côte d'Ivoire, donc c'est ma CAN qui est là. Très ému, très content d'être là. Voilà, comme on le dit, Ivoirien, là, c'est la joie.
4: Un soutien précieux pour les joueurs, le défenseur Wilfried Tsingo.
9: Les Ivoiriens sont partout, hein. Franchement, ça fait plaisir, on est content qu'ils soient là.
8: On a passé des bons moments, de bonnes séances. On espère qu'ils seront tous là au stade.
4: Ça, c'est moins sûr. Avec un prix de départ à plusieurs centaines de dollars, le Sésame n'est pas accessible à toutes les bourses. Alors pour compenser, l'association locale des Ivoiriens s'est organisée et plusieurs points de rassemblement sont prévus autour de la diffusion du match. Thomas de Saint-Léger, Philadelphie RFI.
2: Côte d'Ivoire, Équateur, 23h temps universel. 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Autre rencontre du jour, le petit poussé Curaçao, néophyte en Coupe du Monde, qui fait ses grands débuts dans une heure à Houston contre l'Allemagne, elle déjà 4 fois titrée. Les Pays-Bas, éternels prétendants, toujours en quête d'une première étoile, jouent eux à Dallas face au Japon. Mondial Sport spécial Coupe du Monde juste après ce journal. Le Mexique est l'un des 3 pays hôtes de cette Coupe du Monde de football. Le pays a donc fait de la sécurité autour de l'événement l'une de ses priorités. Il y a beaucoup de travail et hors des stades, la violence n'a pas disparu. A fortiori dans les régions où les cartels de la drogue sont bien présents, après la mort déjà de 5 policiers en début de semaine dans l'état du Michoacán, un maire a été tué hier dans le sud du pays, Justine Fontaine.
0: Il avait demandé plus de moyens dans la région contre l'insécurité et dénoncé il y a quelques semaines seulement les activités des groupes criminels dans les environs de la petite ville qu'il dirigeait, une commune de 7000 habitants à 300 km au sud de Mexico. Joël Bravo, c'est son nom, a été tué par balle en sortant de chez lui samedi matin. Jeudi déjà, un autre maire du même état, l'état de Oaxaca, a lui aussi été visé par des tirs. Il a survécu à ses blessures, mais plus tôt cette semaine, 5 policiers sont morts dans une embuscade dans le Michoacán, un état gangrené par la violence des cartels de drogue, notamment le cartel de Jalisco Nouvelle Génération. Les maires qui dénoncent publiquement les activités des cartels sont particulièrement exposés au risque d'assassinat. Et ceux qui coopèrent de gré ou de force avec les groupes criminels risquent eux aussi d'être tués par un groupe rival, par exemple. L'an dernier, l'assassinat d'un maire très investi dans la lutte contre les cartels avait provoqué une vague de colère et de manifestations dans le pays pour exiger du gouvernement plus de mesures contre l'insécurité.
2: Justine Fontaine, et depuis 20 ans, une centaine de maires ont été tués au Mexique. En France, le narcotrafic se développe également. Un homme de 20 ans a été mis en examen, soupçonné d'avoir voulu soutirer de l'argent à un producteur de rap pour le compte de la DZ Mafia. La criminalité organisée s'intéresse de plus en plus à cette musique qui est la plus vendue en France. Elle attire les réseaux criminels, notamment pour blanchir leur argent sale. La France qui a participé à l'interception ce dimanche par les forces britanniques d'un pétrolier de la flotte fantôme russe dans la Manche. Le président ukrainien salue un coup qui prive d'argent le Kremlin. Volodymyr Zelensky qui a appelé le président américain pour son anniversaire aujourd'hui, l'occasion de discuter de la guerre en Ukraine et de s'assurer qu'il en sera encore question la semaine prochaine au sommet du G7 auquel tous deux participeront. En Suisse, à la veille de ce sommet qui se tiendra de l'autre côté de la frontière, en France, à Évian, des milliers de personnes ont manifesté à Genève contre ce groupe des plus grandes puissances mondiales. Ces personnes appellent à une riposte internationaliste face à l'impérialisme. En Afrique du Sud, les douaniers sont habitués à en voir de toutes les couleurs. En cette fin de semaine à l'aéroport du Cap, ils ont interpellé un homme qui s'apprêtait à quitter le pays avec 150 scorpions vivants cachés dans ses bagages. Alors que la possession et la vente de scorpions est réglementée en Afrique du Sud, ce type de trafic s'est particulièrement développé ces dernières années, amplifié Guillaume Thibault par les réseaux sociaux.
5: Alerté sur ce trafic, les forces de police ont recueilli une description précise du suspect qui a permis son arrestation. C'est dans la valise de cet homme de 28 ans qu'étaient cachés les 150 spécimens vivants. Ces scorpions empereurs, appelés également pandinus, sont protégés par la Convention sur le commerce international des espèces menacées d'extinction. Noirs, avec des pinces puissantes, ils sont vendus sur le marché noir dans le monde entier, explique Maud Lelièvre, la présidente du comité français de l'Union internationale de conservation de la nature.
9: C'est ce que nous on appelle le trafic Instagram, c'est-à-dire des gens qui vont vouloir avoir une pièce rare ou une pièce venimeuse. Et ça, c'est vraiment difficile à combattre parce que ce sont des gens qui ont des moyens, qui peuvent acheter à l'autre bout du monde. Et c'est vraiment la première cause aujourd'hui de trafic des scorpions.
5: L'organisation Cap Nature, qui collabore avec les forces de police en Afrique du Sud, a indiqué que ce type de trafic constitue une infraction grave dans le pays. La police, qui n'a pas précisé la destination finale du trafiquant, indique qu'une évaluation de la valeur marchande des 150 scorpions est en cours. Les arthropodes seront replacés dans leur milieu naturel. Le trafiquant sera lui présenté ce lundi devant un juge du tribunal de la commune de Belleville.
2: Guillaume Thibault, tout de suite, Mondial Sport sur RFI.
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montagne représente pour vous un voyage contemplatif, une porte ouverte sur l'imaginaire. Voici que je vous propose pour cette dernière édition de l'année du programme H1000, un florilège des meilleurs moments, enfin, je dirais, de quelques moments sélectionnés au fil de nos randonnées sonores qui ont parcouru, durant plus de 10 mois, la montagne pyrénéenne. Restez à l'écoute, soyez attentifs et que le son vous emmène au-delà des cimes.

0: On parlait de la diversité de paysages tout à l'heure qu'on pouvait trouver partout en France, mais également particulièrement dans les Pyrénées. Et sur la route, tout à l'heure, à notre gauche, on avait une hêtraie, à notre droite, on avait une hêtraie sapinière pleine de mousse. C'était déjà deux paysages différents. Et là, on sort à peine de la hêtraie, on est sur un plateau qui est pâturé l'été, avec la crête juste au-dessus. D'ailleurs, il y a un oiseau qui... Il y a un rapace qui plane. Et c'est tout fermé, tout magnifique, et d'un seul coup, tout ouvert, tout aussi magnifique, d'ailleurs.
1: Oui, oui, tout à fait. Beaucoup de diversité... En montagne. Et d'ailleurs, considères-tu que la montagne est une bonne éducatrice? Qu'as-tu appris auprès de la montagne?
0: Eh ben, en termes de vraiment notion de naturalisme, en fait, c'est un...
1: Pas forcément naturaliste, qu'as-tu appris sur toi?
0: Déjà, la solitude, c'est un des moyens qui nous amène à se concentrer sur nous, ce qui se passe dans notre tête, dans notre corps. Et la montagne, c'est des conditions qui sont pas toujours évidentes. Ça monte, en fonction de l'altitude, il y a moins d'oxygène. Et donc, on est dans des conditions qui sont un peu moins favorables. Puis après, bon, évidemment, pas de réseau, pas internet, pas d'écran. J'y vais rarement seul, mais même quand je suis entouré d'amis, c'est des gens qui ont cette sensibilité-là. Et juste là, ça tombe très très bien. Et juste la prise de son, si on écoute autour de nous les oiseaux, le ruisseau, là en plus on n'est que tous les deux au milieu de cette étendue-là. C'est apaisant, c'est très très apaisant. Et après, moi, ce qui m'intéresse... Enfin, je parlais de naturalisme tout à l'heure. Ce qui m'intéresse vraiment, c'est les écosystèmes, les espèces qu'on y rencontre. Et la montagne, c'est un truc qui est particulier aussi. Moi, j'habite pas très loin d'ici. J'habite à une grosse demi-heure. Et en fait, il y a plein d'espèces que je trouverais pas chez moi. Et je parlais d'un rapace tout à l'heure, là. Mais les rapaces pyrénéens, c'est fou. C'est fou de se balader et de voir des vautours. C'est fou de se balader et d'espérer voir un gypaète. Enfin, c'est... Ouais.
1: Tu en parles très bien, en tout cas. Donc ça donne une sensibilité, une approche différente au monde vivant.
0: Oui, vraiment je trouve. Et puis là on parlait de la hêtraie par exemple, mais justement pour reprendre exactement ce que tu dis, la hêtraie c'est pas vraiment un paysage qu'on peut s'attendre à trouver ailleurs, ou en tout cas elle est très très présente dans les Pyrénées. J'ai quelqu'un d'Arbas qui m'a amené pas très loin d'ici dans une moraine. C'est un paysage avec des rochers, des énormes blocs rocheux partout qui ont été poussés en fait à l'époque par les glaciers. Et c'est des endroits où on se sent terriblement bien, quoi. Il y a de la mousse partout, le son. Alors vu qu'il y a de la mousse, le son est complètement étouffé. C'est très très apaisant. Et la hêtraie, c'est magnifique, les arbres tout tordus qui poussent sur un sol rocailleux, pas forcément très riche. C'est incroyable, je trouve. Ouais.
1: D'ailleurs, cela s'entend. Hein, le changement de texture du sol.

à près de 2500 mètres d'altitude. Quelques pas sur un petit laquais entièrement gelé.

0: Beaucoup de sons, effectivement. Il y a des espèces faciales qui disent spécimens qui sont inattendus et qui passent pas, des sédentaires. Et c'est... j'ai me délocate. chaque année, les anges charrières qui ont des petits trous dans mes isolants et qui viennent faire le petit. Enfin, c'est juste magnifique. J'ai une vie avec les oiseaux qui est très particulière. J'ai découvert la confiance que pouvaient m'accorder les oiseaux. Ça, c'est un témoignage incroyable. Vraiment, des oiseaux qui nichent à portée Dieu, quoi. À la sortie de ma porte, j'ai juste à tendre la main ensuite, une fois que les petits sont partis, pour cueillir le nid. Et j'ai toute une collection, là. C'est, c'est juste incroyable. Moi-même, je suis un peu tombé du nid, plutôt tombé des nues, en fait.
1: Et ça serait quoi, là, pour vous, la définition du bonheur?
0: Alors, la définition du bonheur, j'y suis presque, et malheureusement, il est pas atteint. ici, j'y suis presque, oui. Il manque un petit ingrédient.
2: je comprends.
0: Vous comprenez?
2: Oui, je comprends tout à fait.
0: Petit ingrédient, je suis peut-être trop perché, en fait. Je sais pas, mais...
1: vous avez pris donc beaucoup de recul par rapport au monde, quoi, par rapport à la vie sociétal, le travail, le matérialisme, c'est ces choses-là qui vous attirent aussi à travers la nature.
0: Vous voyez juste, oui, tout à fait. Oui.
1: Un amoureux des oiseaux qui communique avec les oiseaux et donc la nature. Est-ce que vous avez un arbre préféré? Parce qu'ici, il y en a très peu, hein, quand même.
0: J'ai un arbre préféré. Moi, je suis très arbre également, effectivement. Dire préféré. J'ai peut-être le mien, là, ce bel épicéa qui pousse au-dessus de mon toit. Il est juste magnifique et je commence à le préférer un peu.
1: Allez, dernière
0: petite. Allez-y.
1: Non, je voulais terminer.
0: J'allais dire, oui, préféré dans le sens où chaque année, j'ai la huppe à fascier qui vient se percher dedans et me faire ses petits. Et c'est... J'y vois une petite préférence maintenant.
1: D'accord.

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accidentée. Il y a des reliefs. 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

0: Bonjour à tous et merci de nous retrouver pour ce dernier épisode des 60-70s en musique avant les vacances d'été. C'est le numéro 8 et avec moi aujourd'hui pour faire tourner les platines du souvenir, Clara. Ça va Clara ?
1: Et coucou, oui ça va et toi ?
0: Et en pleine forme, il faut l'être pour assurer par rapport à ce thème du jour, des chansons et des rythmes pour danser. Histoire de se préparer à l'été, synonyme de bonne humeur et de défoulement, c'est pourquoi j'ai baptisé ce souvenir souvenir numéro 8, l'été ça se danse. Et tout de suite, le vif du sujet, on commence gentiment d'abord par de l'ancien, mais qui marche toujours quand on s'amuse, le Madison. En 1962, Billy Bridge donnait ainsi une leçon de Madison, formé avec nos pas un grand M, M initial de Madison, bien sûr. M.

Écoutez-moi bien. Vous êtes debout, les deux pieds joints. Vous allez faire un grand M, M de Madison, en partant sur la gauche, puis en arrière. Prêt? Pour le Madison? Attention, on y va!

Au menu de cette heure musicale, pas des danses de boîte de nuit sur des sonorités fabriquées par l'informatique, non, mais toutes sortes de vraies musiques et danses pour des moments entre amis ou en famille, comme on les aime en été, pour la communion du petit par exemple, ou la première dent du bébé, ou les 80 ans du tonton, ou juste comme ça pour fêter les saints patrons de l'apéro grillade, les fameux Saint Quentin, Saint Zano, ou même Saint Émilion, pourquoi pas. On y danse et gigote, en tout cas sur n'importe quel rythme, alors... Après 62, on poursuit avec un grand saut dans le temps jusqu'en 74 et aussi un grand écart musical avec un rythme d'inspiration flamenco revisité moderne, si on peut dire, Lady in Blue, chanté par Joe Dolan.

Un genre musical flamenco plutôt cool pour commencer. On aura un peu plus énervé tout à l'heure, promis. En guise de fil rouge, on fera des pauses avec des slow quand même. Danse aujourd'hui disparue des discothèques, mais toujours incontournable dans les moments festifs. Et plus particulièrement aujourd'hui, des slow de plage, légers et porteurs de souvenirs romantiques. Comme ce titre et ce gros succès signé Art Sullivan en 1972, sobrement intitulé « Ensemble ». Oui, c'est comme ça qu'il le dit.

Revenir sur les lieux d'un amour, petit amour, grand amour, peu importe, quoi de plus romantique. Art Sullivan, qui m'avait été demandé il y a quelque temps par des auditeurs, preuve qu'on a beau ne pas entendre certains chanteurs depuis des lustres, le public ne les a pas oubliés. Moi, par contre, j'ai eu un trou de mémoire dans l'émission précédente et personne ne m'a rectifié, ce qui m'a beaucoup chagriné. Et oui, j'ai dit qu'Anne-Marie David, lauréate de l'Eurovision, était arlésienne, ça c'est vrai, et donc occitane, et ça c'est faux. Arles n'est pas en Occitanie, mais en région Provence. Je pensais à la grande Occitanie d'origine, celle qui allait de Bordeaux à Nice, et pas l'actuelle région administrative, mais peu importe, j'ai fauté. Et personne n'a réagi, alors deux possibilités. Soit, peu importe ce que je dis, n'importe quoi, personne ne m'écoute, soit tout le monde s'est dit, à son âge, c'est normal qu'il ait quelques trous dans les neurones, et dans les deux cas, c'est pareil, je suis attristé et vexé. Alors, pour me venger, comme je sais que vous êtes plusieurs à danser chez vous en nous écoutant, pour me venger, je vous colle un rythme bien ringard, un tango, tiens, ça vous apprendra.

En fait, non, un tango pas si ringard que ça, finalement, puisqu'enregistré en 1969 par Nino Ferrer, un des chanteurs qui ont transformé et rajeuni, justement, la variété traditionnelle dans les années 60. Et de toute façon, dans ces soirées amicales de l'été, ringard ou moderne, on danse de tout, absolument de tout. Mais si vous préférez plus rapide, il y a qu'à demander, avec un twist, tenez. Et là encore, c'est une leçon de twist donnée par une flopée de chanteurs en 1962, comme Tony Marshall, par exemple. C'est pas la version la plus connue, mais c'est une des plus survitaminées. Ça déménage.

Ah oui, c'est pas tout jeune, mais ça bouge, je vous l'avais promis. Encore du rapide, tenez, avec un titre, encore une fois, aux mille reprises, d'Adou Ronron. Et j'ai choisi au hasard parmi une bonne vingtaine de versions, celle de Franck Alamo en 1963.

On fait une deuxième pause slow ambiance plage pour respirer un petit peu. Et en bonus, avec même le bruit des vagues et le cri des mouettes. Et le premier à avoir utilisé une intro musicale sur fond de vagues mourantes et d'oiseaux marins pour faire plus été, du moins le premier sur un titre à grand succès, c'est Michel Polnareff. Vous l'aurez deviné, il s'agit de son slow de 1969, « Tous les bateaux, tous les oiseaux et toutes les mouettes » donc.

Retour au rythme guitare sévillane pour recommencer à bouger. Après une première approche de flamenco modernisé avec Joe Dolan tout à l'heure, deuxième service avec un titre en espagnol, cette fois de Paco Paco en 1972. Tacatacata, c'est de l'espagnol pur et dur, repris par Joe Dassin en français, ce qui a donné le titre traduit Tacatacata aussi. On écoute un mélange des deux.

Question ambiance et bonne humeur, c'est indémodable. Ça fait partie des musiques qui traversent le temps et les générations. Et au même titre que quelques autres, comme la samba, tenez par exemple. Et en 1961, ce clin d'œil hommage à Brigitte Bardot a fait un gros succès. Un clin d'œil hommage chanté par Dario Moreno dans le film « Voulez-vous danser avec moi ?» dans lequel il a tourné, justement, avec Bébé, le titre « Brigitte Bardot », tout simplement.

pour continuer dans les bons vieux rythmes qui marchent toujours, le mambo. Et un exemple avec ce morceau qui a connu des dizaines de versions, des dizaines vraiment, et dans toutes les langues. Le titre original mexicain, donc en espagnol, date de 1953. C'est Quien sera, rapidement devenu Soy en américain, pour finir en français, Se retrouver un jour. C'est la version d'origine en espagnol qu'on écoute par le colombien Nelson Pinedo, version plusieurs fois ré enregistrée, ici celle de 1962.

0: Quien sera la que me quiera, ami? Qui sera celle qui m'aimera, moi? Non, non, Clara, c'est pas moi qui pose la question, juré, c'est le thème de la chanson. Une nouvelle pause slow pour souffler un peu, avec une mode des morceaux uniquement instrumentaux, surtout des solos de trompette, une mode lancée par un certain Alain Patrick, avec un titre de 1970 devenu culte, Concerto pour un été. Et quand une méthode marche, forcément ça fait des émules, et pendant quelques années, les instrumentaux vont proliférer, avec des titres pompeux, à connotation classique, concerto pour ceci, adagio pour cela, plusieurs titres reprenant en intro les fameuses mouettes inspirées par Michel Polnareff, enfin par sa chanson. Je vous propose donc une mini-compilation d'instrumentaux de 3 minutes, avec dans l'ordre concerto pour un été et nocturne pour un amour, par Alain Patrick, puis le concerto de la mer et de la mélodie par Jean-Claude Borelli, une compile spéciale Radio Larzac.
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Retour à des rythmes qui bougent, allez. Oh, on s'y croirait, hein, le cri des mouettes. Retour donc à des rythmes qui bougent. Dans toute réunion festive et dansante, on ne saurait oublier un bon vieux rock, un rock'n'roll à l'ancienne, pour faciliter la digestion ou pour faire passer le cinquième verre. Par exemple, ce Johnny de 1964 qui n'a pas pris une ride dans l'efficacité à faire transpirer. Oh, Carole, c'est le titre. Donc si vous êtes né en 64, vous n'avez, vous non plus, pas pris une seule ride, forcément.

Si vous prenez l'émission en cours, c'est Souvenir Souvinil, consacré aujourd'hui aux danses festives de l'été. Et parmi les danses phares du genre, le disco, bien sûr. Alors, la vague disco a vraiment déferlé après nos années de référence 60-75, mais on a quand même des prémices un petit peu avant. Par exemple, en 1974, ce titre annonciateur considéré comme une introduction au disco, on va dire, le célèbre Kung Fu Fighting, le plus grand succès de Carl Douglas.

0: ça aussi, ça marche toujours, c'est intergénérationnel. Et pour preuve, alors je vous dis un petit peu les coulisses aujourd'hui. Nous avons plein de jeunes dans le studio. Dieu sait pourquoi, peut-être des copains de Clara qui est toute jeunette.
1: Et c'est la relève.
0: Bienvenue à tous, il n'y a pas de problème. Mais ce qui est intéressant, c'est que sur certaines danses, ils sont tous montés sur les bureaux. Enfin, ils étaient comme des fous, quoi. Vraiment, c'est la folie aujourd'hui. Alors que d'habitude, je sais que mon auditoire frôle un petit peu les 60, 70 ans. Alors là, d'un coup, il y a un rajeunissement salvateur. Allez, une dernière couche de flamenco pour la route avec deux morceaux pour le prix d'un. Tenez, d'abord, Alors ça va, c'est le titre standard de Sam. Et on aura ensuite le groupe Santa Esmeralda pour un autre standard, Don't Let Me Misunderstood, les deux enchaînés pour garder le rythme.

Don't let me be misunderstood, ne me laissez pas incompris, ne me quitte pas sans me comprendre, comme on veut. Une reprise en tout cas du titre créé par le groupe Les Animals une dizaine d'années plus tôt. Et une dernière petite pause slow avant de boucler cette émission spéciale danse, un slow toujours sur fond de ces fameux ingrédients de plage, mouettes et bruit de vagues, par Jean-François Maurice cette fois. Ce sera d'ailleurs le dernier grand succès de ce genre, un slow qualifié de torride pour la forte température indiquée dans le titre, mais pas seulement. Ça s'appelle, souvenez-vous, Monaco 28 degrés à l'ombre. Chaud, en effet.

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À la fin d'un slow comme ça, on est fiancé. Peut-être marié même. Mais c'est bien sûr dans le rythme qu'on va terminer ce spécial danse d'été. Et pas de rassemblement musical festif sans un bon vieux Carlos derrière les fagots. Par exemple avec ce titre symbole de ces moments de bonne humeur partagée, la bamboula. Tout ça sur un rythme brésilien de 1971, agrémenté d'une idée de séduction proposée par Carlos. Faire rigoler les filles en les embrassant partout. Bon, moi j'ai jamais su faire, je suis trop timide, mais si vous voulez essayer cet été, réfléchissez quand même, ça c'était en 1971, une époque très libre, mais faites gaffe aujourd'hui, vous pourriez finir en garde à vue. Alors Carlos, fais-nous rêver, fais-nous bouger, pardon.

Et c'est avec ce rythme samba à la française que se termine ce 8e souvenir sous vinyle, le 8e et le dernier de la saison. Et oui, ça passe vite une heure, hein. On se retrouve avec joie et bonheur, en tout cas de mon côté, à la rentrée d'octobre, si la direction de Radio Larzac me reconduit dans mes fonctions, selon la formule consacrée. En tout cas, je vous souhaite à tous un merveilleux été. Merci pour votre fidélité et votre soutien à l'émission. Merci aux techniciens qui m'ont assisté, Nico et Clara. Et merci bien sûr pour son accueil à toute l'équipe de votre station préférée. Bonnes vacances et j'espère à très bientôt. Salut à tous.

Et salut à toutes, salut à tous. À l'écoute de votre radio locale préférée, c'est parti pour Melting Dub. Une heure que nous allons passer ensemble à l'écoute des grosses basses, du son tout frais dub qui vient de paraître, comme par exemple Dub Venturers, le projet porté par Marcus Haye et Romain Jean N. Avec aussi plusieurs musiciens, basse, batterie, etc., etc. Un album découpé en deux parties, les versions dub et les versions chantées. Voici For

Marcus Haye et Romain-Jean Nivière sont associés pour le projet Dubventurers avec tout un tas d'autres musiciens. Et c'était Four Fathers à l'instant, ce titre extrait de l'album In the Valley. Je poursuis avec l'association Isaac Chambers et Dub Princess sur le morceau Let Me In. Dans sa version originale, il y a également sur le vinyle deux remixes. Je vous laisserai les découvrir.

que ce titre est beau. Let Me In, vinyle cut, Isaac Chambers et Dub Princess associés. Le vinyle Let Me In, justement, à retrouver sur Bandcamp, par exemple. Et je passe à cette production Roberto Sanchez. L'album est crédité à Amata Keo, chanteur, et le titre c'est Sabaidi. À chaque fois un morceau et sa version dub en compagnie du Lone Ark Redeem Force. Voici le titre Each One Teach One, dub justement.

superbe version de ce son bien roots, Each One en dub. Roberto Sanchez, Lone Ark Redeem Force, sur l'album de Amatakeo Sabaidi, où il chante bien sûr. Là, vous ne l'avez pas entendu, c'était une version. Et je passe au morceau L'Estaca avec Maragan, El Comunero et The Klezmatics, la dernière production Dubamix. Et où il nous dit que le morceau a été composé en 1968 sous la dictature franquiste. Morceau qui fut interdit de chanter en catalan car c'était justement un acte de résistance proscrit dans toute l'Espagne. Le catalan, j'entends. Et c'est une chanson qui a été reprise dans plus d'une trentaine de langues à travers le monde. La voici dans une version dubamix, au final puissante.

Dub Amix, l'Estaca avec Maragan El Comunero et The Klezmatics en invité. Ce single disponible gratos sur le site de Dub Amix, bien sûr. Et je passe maintenant à Dub Invasion Records avec ce nouveau titre Tornado, évidemment disponible en plusieurs versions sur Bandcamp. Voici l'original.

Le son bien industriel de Dub Invasion Records, Tornado à l'instant. Direction le Royaume-Uni avec Omega Nebula, le duo qui a livré en cette année 2026 l'album Let It Glow, dont le titre Let It Glow était paru l'année dernière, en octobre 2025, me semble-t-il, suivi de quelques autres titres. Et puis, une fois tous ces singles parus, eh bien, voici l'album avec deux titres totalement inédits, dont Home, que voici.

Omega Nebula. Home, ce titre extrait de l'album Let It Glow, qui est comme ça, oscillant entre dub, stepper puissant, ambiance dubstep et autres réjouissances bien lourdes et bien indus. Let It Glow, justement, ce titre single qui était donc paru déjà l'année dernière, mais qui donne son nom à l'album. Le voici, si vous ne le connaissiez pas. Autre ambiance.

Oh, il est lourd ce titre, Let It Glow, Omega Nebula, album Let It Glow qui est paru. Je vous conseille son écoute, très variée, je vous le disais. Cette Melting Dub va maintenant partir en son bien cool, bien aérien. Je ne saurais encore vous conseiller de chausser un casque si ce n'est pas déjà fait, ou alors de mettre votre son encore un petit peu plus fort. Tant pis pour les voisins et tant mieux pour votre esprit. Voici Dub Row qui publie The Message Dub, un 3 titres très lourd, très lent. Et The Message Dub, c'est aussi le nom d'un morceau que voici.

C'était The Bro, The Message Dub sur l'album du même nom. Et je passe à cette sortie prochaine, Antipode Records, Doux Murmure. C'est le nom de l'album de Aline Sky. Et c'est franchement très très beau. Il y a un chanteur invité sur deux titres. C'est une ambiance assez jazzy, très instrumentale. Doux Murmure, c'est aussi le titre d'un morceau que voici. Et il résume bien l'univers de Aline Sky.

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1: Doux murmure de Aline Sky sur l'album Doux murmure, apparaître chez Antipode Records. Ce sera pour bientôt. Et je passe au quatuor Dubting, Still We Walk, nouvel opus, avec le morceau River Still Run qui ouvre magnifiquement, et cette voix absolument géniale. Mmh.

Le violon de Dub Ting. Sachez qu'il joue aussi de la flûte. River Still Run, le morceau à l'instant. Still We Walk, l'album. Je vous le conseille, très méditatif. Et nous passons au producteur finlandais Malson avec son City Dubs, un deux titres, où il y a à l'intérieur le très efficace et néanmoins aérien Kirkko Dub.

C'était Kirko Dub de Malson. City Dubs sont deux titres à retrouver sur Bandcamp. Et nous arrivons à la fin de cette session. Merci à toutes et tous pour votre présence. Encore et toujours à l'écoute. Et rendez-vous dans quelques instants sur internet rdwa.fr, rubrique émission musicale Melting Dub, pour retrouver la playlist, toutes les anciennes émissions et bien d'autres contenus, évidemment. Je vous laisse maintenant avec Sergio Syncopa sur l'EP Dub Mode, paru chez Piranha Siberia Dub, spécialisé dans le dub techno. Et voici le titre Mantra. Chain Selector est au remix. À la semaine prochaine. Portez-vous bien. Ciao.

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